0: Le journaliste Michel Duquesne est de retour dans le nouveau roman de Catherine Lafrance intitulé « L'été de tous les feux ». L'intrigue est la suivante. Juin 2023, Chibougamau est menacé par les flammes. Un jeune pompier perd la vie. Un journaliste disparaît dans le même secteur. S'est-il égaré en forêt? A-t-il été piégé par le feu? Michel Duquesne, qui ne croit pas au hasard, se rend sur place pour enquêter et évidemment pour couvrir les incendies à Chibougamau. Une rencontre fortuite l'amènera sur la piste d'un fugitif. Il se lancera à ses trousses tandis que les feux approchent et que les routes ferment les unes après les autres. Alors, il y a beaucoup de choses dans ce roman de Catherine Lafrance que j'ai en ligne. Bonjour, Catherine.
1: Bonjour, René.
0: Alors, Catherine, on se connaît, donc on va se tutoyer. On situe les gens dès le départ.
1: Certainement.
0: On reconnaît ici là, le caractère aventurier et fonceur du personnage de Michel Duquesne. Le moins que l'on puisse dire, c'est qu'il n'a pas peur du feu, notre Michel.
1: Non, parce qu'il est courageux, mais aussi et surtout, je dirais, parce qu'il est animé d'un besoin de découvrir exactement ce qui se passe, de voir où se cache la vérité, quelle est-elle et pourquoi il y a des gens qui tentent de cacher cette vérité. Alors il est motivé par ça et je pense même qu'il ne voit plus vraiment les dangers. C'est pas un masochiste, là, mais il est téméraire, ça c'est évident.
0: Oui, téméraire au risque de sa vie, n'est-ce pas?
1: Oui, tout à fait. Puis cette fois-ci, franchement, tu sais, c'est pas la première fois qu'il se met en danger. C'est arrivé, on l'a vu à quelques reprises, dans le premier roman de la série, il s'est retrouvé les mains attachées dans sa voiture sur un lac gelé, puis quelqu'un qui creusait des trous autour de lui pour le faire plonger dans les eaux glacées. Donc, mais ça, c'était, je te dirais, des choses qui lui arrivaient. Mm-hmm. Il s'était mis dans de telles situations que des gens ont voulu se venger ou le faire taire et ils s'en sont pris à lui. Cette fois-ci, là, c'est vraiment lui qui fonce. Il fonce tête première parce qu'il a un objectif. Je ne vous dévoilerai pas tous les détails, bien sûr. Mais il a un objectif, découvrir qui se cache derrière les événements qui surviennent dans un secteur très précis, juste à l'extérieur de Chibougamau.
0: Bon, alors, revenons sur l'intrigue principale et surtout sur ces feux de forêt qui font rage et qui font en sorte que des habitants doivent se déplacer. Pourquoi avoir choisi en toile de fond ces incendies de forêt en 2023?
1: Ben parce que je pense qu'ils ont marqué l'imaginaire.
0: Oui.
1: Puis c'est un sujet d'actualité. C'est malheureusement une réalité qu'on a connue en 2023, mais qui risque de revenir. Puis tu sais, quand on y pense, là, c'est d'une tristesse infinie que nos forêts, comme ça, partent en fumée. On s'en soucie pas tant que ça parce qu'on a beaucoup, beaucoup de forêts, mais n'empêche, tu sais, c'est un espèce de problème double parce que, évidemment, c'est des milliers, des milliers, des milliers, des dizaines de milliers d'hectares qui partent en fumée, ce qui, en soi, est une perte considérable pour la faune et la flore. Et c'est aussi que, en brûlant, ben, le feu, en brûlant les forêts, dégage des CO2 et donc ça provoque encore plus ça augmente le taux de gaz à effet de serre et c'est susceptible de provoquer d'autres feux. Alors c'est extrêmement dangereux, on s'en rend pas compte tant que ça. Il me semble qu'en 2023 là c'était très évident. Là je pense qu'il y a bien des gens qui s'inquiétaient quand on voyait les feux s'approcher des villes, mm-hmm. être sur le point d'entrer dans les villes, juste jusqu'à Yellowknife. Yellowknife, là, c'est dans les territoires du Nord-Ouest. On est dans une région subarctique. C'est une région où il n'y a presque pas d'été. Et là, les feux ont ravagé le peu de forêt qu'il y a, parce qu'il n'y en a pas beaucoup. On est dans la taïga, c'est des petits arbres, mais les incendies ont grugé ces arbres-là. Ils sont arrivés aux portes de Yellowknife. Yellowknife a dû

0: sont causés par l'homme. Et là, dans ton roman, tu fais d'ailleurs référence à l'incendie meurtrier de Chappey avec cet incendiaire.
1: Oui, parce que Michel Duquesne se rend à Chappey parce qu'il est sur la piste du journal, fameux journaliste disparu. Mmh. Cette piste l'amène à Chappey. Et évidemment, à ce moment-là, en 2023, ça c'est arrivé pour vrai, là, il y a eu un gros incendie autour de Chappey. Les forêts y sont passées, la ville a été évacuée. Et c'était un incendiaire. C'est quelqu'un qui a mis le feu délibérément pour démontrer que la forêt n'était pas si sèche que ça. Et que donc, c'était pas vrai, la crise climatique n'était pas vraie. À preuve, ça c'est ce qu'il disait, la preuve de mettre le feu, puis le feu ne va pas s'étendre. Il a mis le feu et le feu s'est étendu à toutes les forêts environnantes de Chappey. Alors, ça, c'est ce qui est arrivé pour vrai. On connaît cet homme-là, il a été traduit en justice et tout. Bon, moi, je relate pas toute son histoire, mais je fais référence. Et évidemment, les journalistes qui vont sur place à Chappey ne peuvent pas s'empêcher de faire le lien avec ce qui s'est passé en 80, c'est-à-dire qu'en 80, accidentellement, quelqu'un avait mis le feu, et ça aussi, là, je parle de quelque chose qui est survenu pour vrai, donc quelqu'un avait mis le feu à une branche de sapin, c'était une fête du jour de l'an, le 31 décembre, là, passé minuit, donc on était rendu 1er janvier, et il y a eu, si ma mémoire est bonne, plus de 40 morts, et des blessés, bien sûr, parce que c'était dans une salle, les gens n'ont pas pu sortir assez rapidement, et ils ont été coincés par les flammes. Donc c'est sûr que je fais référence à tout ça parce qu'à Chappey, c'est très difficile d'aller à Chappey, de parler des feux, de se préoccuper de ça et de pas voir à quel point les gens sont encore marqués par cet événement-là, évidemment.
0: Bon, Michel Duquesne accepte donc de faire un reportage pour couvrir ces feux de forêt qui forcent l'évacuation d'une partie de la population à Chibougamau. Sur place, il est aidé par sa collègue Anne-Marie Bérubé. Il va découvrir, oui, en fait, que la mort du jeune pompier peut être liée à la disparition du journaliste disparu dans le même secteur. Il y a un fugitif également qui est recherché. Il y a beaucoup de choses dans ce roman. Le défi, évidemment, pour un auteur ou une autrice, c'est de ne pas perdre le lecteur ou la lectrice, là.
1: Tout à fait. Alors, ce livre-là, évidemment, s'inscrit dans la série, c'est une suite, mais je pense qu'il peut être lu tout seul, comme
0: absolument.
1: On dit. Il y a bien des gens qui me disent, c'est ça. Il y a bien des gens qui me disent, j'ai pas lu les premiers, mais celui-là, ça se tient. Il y a des références dans le texte, là, qui s'est expliqué quand je fais référence aux autres romans. Mais pour ceux qui veulent lire la série, alors on comprend que c'est la suite et que certains personnages de ce quatrième tome, outre le personnage principal, bien sûr, sont des personnages qui sont nés dans des tomes précédents. Donc, le lecteur, la lectrice de la série sera pas perdue puisqu'ils vont retrouver ces personnages-là certains de ces personnages, évidemment, ne survivront pas au quatrième tome. D'autres survivront. Là, c'est ça, c'est le bonheur d'écrire une série. Parce qu'on joue comme ça avec les personnages. Il y a des nouveaux qui arrivent, il y en a qui restent, qui sont récurrents, il y en a qui partent, il y en a qui meurent, il y en a qui prennent leur retraite, il y en a qui bon, etc. Donc ça, c'est généralement, je te dirais que les gens ne perdent pas le fil parce que j'ai beaucoup de lecteurs de la série qui m'écrivent, qui me disent « Ah, oh, ben là, ça répond tellement à le tome 4 répond aux questions que je me pose là dans le tome 3, mais là, je me pose des questions dans le tome 4, alors est-ce que vous allez écrire dans le tome 5 pour répondre aux questions? » Alors oui, bien sûr, je peux déjà le dire, il y aura un tome 5, je suis en train de travailler là-dessus. Là. Donc ça, j'aime laisser le lecteur toujours un petit peu en suspens pour qu'il ait envie justement d'aller lire un prochain tome.
0: Ah, le plaisir de garder le suspense. Je poursuis mon entretien avec Catherine Lafrance à propos de son nouveau roman « L'été de tous les feux ». Bon, tu abordes dans ce roman également la relation difficile entre Duquesne et sa femme. En fait, tu abordes la difficile conciliation travail-famille. Question d'en ajouter, sa conjointe Odile remet en question sa vie de couple après une rencontre avec son beau-frère Jacob qui lui fait des révélations troublantes concernant son père. Alors là, je comprends que dans le tome 5, on va en savoir plus, là.
1: Oui, dans le tome 5, cette quête-là sera enfin expliquée et réglée. Parce qu'il faut qu'elle le soit, là. Ça fait longtemps que je la fais vivre, cette histoire-là. Donc, il faut qu'elle soit expliquée. Et elle le sera. Mais en attendant, Odile, évidemment, elle n'a pas toutes les pièces du casse-tête. Hein. C'est sûr, c'est un personnage dans la série. Michel Duquesne n'a pas toutes les pièces du casse-tête. Mais donc, ils font face à ce Jacob. Alors, j'ai joué là-dessus parce que

0: Michel Duquesne, c'est quelqu'un qui a été, je dirais, très seul toute sa vie. Parce que plus ou moins élevé par sa mère, là, ceux qui connaissent la série savent tout ça, là. Mais bon, il a dû faire face, il a eu une enfance très difficile, il a été très seul. Il a rencontré Odile, et Odile est devenue un peu son ancre, est devenue son roc. Et il forme avec Odile un couple qu'il croyait solide. Mais c'est comme dans la vie, hein, tu sais, il y a des couples qui éclatent, il y a des couples qui éclatent de façon permanente, il y en a d'autres qui éclatent de façon temporaire. Qu'est-ce qu'il en sera du couple Odile et Michel? Je vais certainement pas vous le dire maintenant,
1: Non.
0: mais je peux dire que moi, j'ai voulu un couple réel, réaliste, plausible, qui fonctionne dans la vie comme on fonctionne tous. C'est-à-dire qu'on essaie, évidemment, on essaie de conserver nos relations, on essaie de réussir le mieux possible cette fameuse conciliation. Odile, Michel travaillent tous les deux, ils sont très pris par leur travail, ils ont trois enfants. Bon, ils font leur mieux, mais des fois, il y a la vie. Puis des fois, il y a les événements extérieurs qui nous mettent des bâtons dans les roues. Je leur ai mis des bâtons dans les roues. Ils ont à composer avec toutes sortes de difficultés. Et Jacob est une difficulté majeure parce que Jacob est le demi-frère de Michel. Donc, ce frère qu'il a découvert sur le tard, qui est l'autre fils de sa mère. Il connaissait pas son existence. Alors, évidemment, Michel s'est attaché à lui énormément parce que là, c'est la seule famille qu'il a. Pour lui, c'est porteur d'espoir, cette relation avec Jacob. Alors, il fallait que j'aille jouer là-dedans, évidemment, parce que c'est quelque chose de précieux pour Michel. Donc, c'est quelque chose d'important. Alors, je voulais aller jouer sur quelque chose qui était important. Pas une relation qui signifiait rien, mais une relation significative, c'est-à-dire la relation entre Michel et Jacob. Et là, ça devient une relation à trois, entre Michel, Jacob et Odile, dans le sens où Jacob détient des informations qui touchent Odile de près. Odile et Jacob sont en conflit. Est-ce que ce conflit va briser de façon permanente la relation entre Michel et Odile, c'est la question.
1: Et on va terminer cette entrevue, Catherine, avec un rappel de ta carrière du passé, journaliste, parce que tu
0: Oui.
1: abordes dans ton roman l'avenir du journalisme et des médias traditionnels. C'est une situation qui t'inquiète.
0: Ben oui, c'est une situation qui m'inquiète énormément. Je dirais que les médias, oui, les médias traditionnels, mais l'information en général
1: Oui.
0: a de moins en moins de moyens. Les journalistes ont de moins en moins de moyens pour arriver à faire leur travail. Et pire que ça, ce qui m'inquiète encore plus, parce que ça fait longtemps là qu'on assiste à ça fait 2, 3 décennies, qu'on voit que les journalistes ont de moins en moins de moyens. Mais ce qui m'inquiète plus en ce moment, c'est plutôt que le fait que les gens vont de moins en moins à la source pour s'informer, de moins en moins vers les médias. Je voudrais pas utiliser le mot traditionnel, mais je dirais crédible. Les médias crédibles et solides pour s'informer, ils vont s'informer dans des sources qu'ils croient bonnes, sans doute, mais qui ne le sont pas. Ce qui fait qu'il y a énormément de désinformation. Et ça, c'est extrêmement dangereux parce que pas de véritable presse, pas de véritable démocratie. Si on tient à nos sociétés démocratiques, il faut que la presse, vraiment la presse libre, existe, qu'elle soit en santé et que les journalistes n'aient pas de contraintes pour pouvoir travailler, les contraintes financières en étant une, mais toutes les autres contraintes également. Donc oui, c'est préoccupant. Je pense qu'on n'est pas dans un endroit où il y a péril dans la demeure et la situation n'est pas désespérée. Je pense qu'on est conscient ici, on a cette chance-là, contrairement à d'autres pays. On est conscient de l'importance, je pense, des médias crédibles et solides et honnêtes pour essayer de les tout faire pour les conserver. Mais bon, on verra ce qui arrivera dans l'avenir. Mais oui, c'est une situation préoccupante.
1: Ben voilà, alors Catherine Lafrance, ça a été un plaisir de jaser avec toi, donc de ta plus récente publication, en fait ton nouveau roman mettant en vedette Michel Duquesne, L'été de tous les feux. Et je rappelle que les romans précédents ont été primés. L'étonnante Mémoire des glaces a été finaliste pour le prix Saint-Pacôme et Le dernier souffle est le plus lourd a aussi été finaliste du prix Saint-Pacôme et du Crime Writers of Canada. Et je rappelle évidemment que tes romans sont publiés aux éditions Druide. Merci beaucoup et
0: Oui.
1: puis on a déjà hâte au cinquième.
0: Merci René, ça a été un plaisir de partager. Le cinquième arrivera. Je vous mettrai au courant, bien sûr, tout le monde.
1: D'accord, merci.
0: Merci, bye bye.

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0: Bonjour, ici Stéphane Ledien. Aujourd'hui, je vous parle du roman noir Le Roi des Cendres de S.A. Cosby, publié chez Sonatine.
1: Petit rappel de ce qu'a déjà dit Karine Morin à l'émission à propos de l'essai Porter plainte de Léa Clermont-Dion, paru chez Le Cheval Doux.
2: Bien, je dois dire que j'ai vraiment adoré ce livre-là. Ça a été un véritable coup de cœur. J'ai pas l'habitude de lire beaucoup de récits qui sont plus biographiques.
3: Oui.
2: Mais celui-ci se lit vraiment très bien. C'est comme un roman. On est impatient de savoir la suite puis de savoir comment ça va se terminer, toutes ces procédures-là.
3: Oui.
2: C'est aussi un ouvrage qui est très documenté. Donc, on a beaucoup de références à l'appui. Et je trouve que ça complète vraiment bien la pensée et l'histoire de l'autrice. Puis ça nous permet aussi de nous renseigner un peu sur tout ce qui se passe dans ce monde-là, le harcèlement, les agressions. C'est un livre qui est aussi choquant.
3: Oui, bien oui.
2: Donc dans le sens où il y a plusieurs injustices qui sont dénoncées. Puis justice est rendue pour Léa Clermont-Dion, elle révèle quand même dans son livre qu'il y a un grand nombre d'inégalités, encore évidemment entre les hommes et les femmes, mais aussi encore beaucoup entre les femmes elles-mêmes. Donc, je pense que c'est un livre qui est vraiment très important, qui montre le chemin qui reste à parcourir pour la dénonciation des agresseurs. Je pense aussi que c'est un livre qu'on devrait mettre entre la main de nos ados pour les informer sur leurs droits, sur
3: Absolument.
2: Le processus aussi de dénonciation, parce que moi-même, j'ignorais à quel point ça pouvait être long et compliqué. Donc, un livre vraiment que j'ai beaucoup aimé.

0: Petit rappel de ce qu'a déjà dit Venise Landry à l'émission du roman « Hier pour rien » de Alain Rimbaud.
1: Son style est dynamique. C'est quelqu'un d'optimiste qui nous entraîne, un vrai leader. Lui, est assez éclatant dans son style. C'est bien apprécié.
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0: Stéphane Ledien, bien le bonjour.
4: Bonjour René, ça va bien?
0: Ça va très bien, et toi?
4: Ça va bien, merci.
0: On va se transporter aux États-Unis à l'époque contemporaine, mais ça va nous ressasser certains faits historiques aux États-Unis reliés à la ségrégation et le racisme, puisque le livre dont tu as choisi de nous parler cette semaine, Le roi des cendres de S.A. Cosby, se déroule aux États-Unis, mais précisément, en tout cas une partie de l'intrigue, en Virginie. Donc, c'est le sud profond là, qui a abrité, entre autres, la capitale des États confédérés. Alors, même si ça se passe à notre époque, on comprend qu'il y a un vieux fond raciste qui perdure.
4: Oui, c'est d'ailleurs un des thèmes phares des romans de S.A. Cosby. Alors, avant de revenir sur Le Roi des Cendres, on va dire quelques mots à propos de cet auteur. Tous les aficionados du polar... évidemment, connaissent S.A. Cosby, qui est une des voix fortes qui a émergé ces dernières années, une voix forte qui s'inscrit dans la lignée en termes de puissance d'écriture d'auteurs comme Don Winslow, par exemple, Denis Lehane, etc. Donc, des auteurs qui savent raconter l'Amérique d'hier et d'aujourd'hui, en fait l'Amérique d'aujourd'hui, mais avec les blessures d'hier qui ne sont jamais tout à fait refermées, et donc qui savent dresser un portrait du désespoir américain qui est un peu l'envers du décor, ou le revers de la médaille du fameux rêve américain. Le sud profond, en particulier de la Virginie, vous l'avez dit, c'est effectivement là qu'on trouvait la capitale des États confédérés. Donc, il y a toujours ce fond de ségrégation, de racisme qui continue de hanter les esprits, l'inconscient et même le conscient, on pourrait dire, collectif aux États-Unis. S.A. Cosby a grandi dans cette région, donc il écrit sur ce qu'il connaît, il écrit sur la xénophobie, le racisme, la violence à laquelle il a lui-même été confronté, et il n'hésite pas évidemment à se faire le témoin de l'horreur américaine contemporaine, surtout quand on est afro-américain, à quel point on vit dans une société où la fracture est de plus en plus apparente par rapport en termes de droits, en termes de pauvreté, etc. Et aussi, il est donc le témoin. Et puis, comme tout auteur de polar et surtout de roman noir, il est capable de pointer du doigt et même de dénoncer, mais sans en faire un brûlot politique, bien sûr, tout ce qui ne va pas dans cette Amérique profonde. S.A. Cosby, c'est son sixième roman, en fait, mais c'est le quatrième qui a été traduit, parce que ses deux premiers romans n'ont jamais été traduits en français. Et après, Les routes oubliées, La colère, qui avait fait beaucoup parler de lui au moment de sa sortie, parce qu'il était question notamment d'homophobie, alors non pas à la posture, il n'était pas homophobe, mais c'était des pères qui vengeaient la mort de leur fils, qui eux étaient homosexuels. Et puis, Le sang des innocents, donc ces romans-là sont déjà chargés de tout ce qu'on a dit, cette Amérique des laissés pour compte, cette Amérique de la violence, cette Amérique du racisme. Et on a des personnages à la fois blancs, afro-américains, tout ce qui constitue la diversité américaine aujourd'hui et qui est source aussi parfois de tensions à cause de pauvreté, de quartiers défavorisés, etc. Sixième roman donc de l'auteur, qui est vraiment une des voix à la fois tendance et des plus fortes du moment en matière de roman noir américain. Alors, qu'est-ce que raconte Le Roi des Cendres? On a déjà placé un peu le contexte. Ça se passe effectivement principalement dans une ville qui s'appelle Jefferson Run, en Virginie. Le héros s'appelle Roman. Il est afro-américain, donc il a grandi à Jefferson Run, mais aujourd'hui, il est un gestionnaire de patrimoine, un homme d'affaires, quelqu'un qui se débrouille très bien en finance, avec tout ce que ça implique aussi, on comprend assez vite comme tour de passe-passe. Il a des fréquentations, il traite en affaires avec des gens qui sont fréquentables et en affaires parfois avec des gens qui le sont peut-être un peu moins parce que c'est le milieu de la finance, des affaires, avec des magouilles que ça peut impliquer parfois. Il a fait, on pourrait dire, alors fortune peut-être pas, mais en tout cas oui, il a un niveau de vie aisé, il a bien réussi. Il est un homme d'affaires aguerri qui assure donc ses affaires à Atlanta et il doit revenir à Jefferson Run, pardon, parce que son père a eu un accident de la route. Alors, apprenant que son père est à l'hôpital, il fait le déplacement et revenir dans la ville qu'il l'a vu grandir et qui a vu aussi, qu'il a vu grandir et qu'il l'a vu déjà être, devoir affronter certaines difficultés et puis être en face de réalités difficiles. Eh bien, en revenant dans sa ville natale, il va affronter son passé. Il y a des secrets enfouis qui vont ressurgir, secrets en ce qui concerne sa famille, mais aussi en ce qui concerne ses propres agissements, ses démons un petit peu qui vont réapparaître et puis le rappeler à leurs bons souvenirs. Alors, ce qui se passe, c'est que, il était brouillé, semble-t-il, avec son père. Il tarde à aller le voir et il se décide à y aller. Et puis, en arrivant dans sa ville natale, alors, l'entreprise que tenait son père, que tient toujours son père, même si maintenant le paternel est entre la vie et la mort, est un funérarium, d'où le titre « Le roi des cendres ». Et donc, l'entreprise est aussi tenue quand, maintenant que le père est à l'hôpital, c'est la sœur de Roman qui assure la gestion du funérarium. Et puis, il a un autre frère, un jeune frère qui s'appelle Dante ou Dante, donc qui lui va faire un peu plonger dans un certain enfer, pardon pour le jeu de mots. Et donc, Dante s'est mis en affaire avec des trafiquants de drogue locaux. Et évidemment, il arrive ce qu'il arrive, souvent dans le polar, c'est-à-dire qu'il n'est pas capable de rembourser la dette qu'il a contractée auprès de dangereux, j'allais dire mafieux, mais en fait, on a un gang, c'est un gang ethnique, un gang dirigé par un personnage épouvantablement cruel et qui s'appelle Torrent et qui, évidemment, le somme de rembourser assez vite la dette plus des intérêts faramineux. Alors, Dante ne peut pas, il en profite pour appeler son frère à la rescousse, son frère donc qui a fait le déplacement pour voir leur père à l'hôpital. Évidemment, Roman va mettre le doigt dans l'engrenage, même si au départ, sa volonté c'est de faire le moins de bruit possible, de pouvoir régler ça entre guillemets à l'amiable. Et donc, sa première rencontre avec les truands, eh bien, va se solder par un échec cuisant et avec en plus de graves blessures. Alors, j'en dis pas plus, mais en tout cas, ça va donner lieu à une altercation dont Roman ne va pas sortir indemne. Et il a compris que même s'il est capable de tchatcher, d'avoir du bagou et de dire autrement, écoutez, moi je suis spécialiste en finance, je suis capable de vous faire gagner de l'argent très facilement et dans des délais plus que raisonnables, je pourrais vous rembourser avec les intérêts que vous me réclamez. On parle quasiment de 20% d'intérêt, donc c'est plus qu'une carte de crédit, n'est-ce pas? Et je suis capable de vous rembourser dans quelques semaines, quelques mois. Le truand, évidemment, ne l'entend pas de cette oreille, à savoir que oui, il sait qu'il a affaire à quelqu'un qui le baratine un peu, qui est sans doute capable d'atteindre ses objectifs financiers, mais il n'aime tout simplement pas le fait que l'autre soit capable de se confronter à lui et de lui parler comme il lui parle. Et donc là, on a une guerre d'ego. C'est pourquoi ça se termine par une mise à sac et puis aussi des coups et blessures infligés au jeune frère, à Dante comme à Roman. Et donc là, la table est mise pour un polar assez violent où la cruauté, le machiavélisme, un fond un peu de tout ça commence à émerger et on se dit comment le personnage de Roman va-t-il s'en sortir, que va-t-il pouvoir faire pour son frère, parce que il faut qu'il soit capable de rembourser la dette de son frère et puis aussi il faut qu'il sorte son frère du mauvais pas, du trou dans lequel il a l'habitude de se mettre. On comprend que le jeune frère a un passif il est à la fois attachant et en même temps décourageant parce que c'est ce genre de personnage qui, une fois que vous avez réglé ses problèmes, va s'en attirer de nouveau. Donc on se dit jamais il sera capable de s'en sortir. Il y a comme cette faiblesse un petit peu, cette faiblesse à la fois psychologique et physique du personnage qui ne semble pas capable de se prendre en main. Donc double défi pour Roman, bien sûr, rembourser sa dette, mais aussi réussir à ne pas se retrouver pris, un peu englué dans ce qui serait une dette éternelle. Parce que vous savez ce que c'est, dans tout polar, on commence par rembourser les truands, et puis en fin de compte, ils vous disent puisque tu as fait ça en une fois, à partir de maintenant, tu vas nous payer régulièrement. Et donc, il va falloir qu'ils trouvent un moyen de mettre fin à cette dette, à ce qui pourrait devenir une dette éternelle, donc, parce qu'ils n'ont pas de contrat moral. Et d'ailleurs, les truands ont-ils une morale? C'est une des autres questions du roman. Et je le dis parce que finalement, il y a le truand en col blanc, Roman est capable aussi d'être un criminel en col blanc, et puis il y a les criminels du gang même qui sont dirigés de main de maître par ce Torrent qui est une figure de psychopathe absolument glaçante, et d'ailleurs à tel point qu'il règne en maître parce qu'il fait régner la terreur à la fois sur son gang et puis sur les quartiers, certains quartiers de la ville. Et d'ailleurs il va y avoir aussi à un moment donné une guerre des gangs avec un autre gang mexicain. Et bref, guerre de territoire, trafic de drogue, ultra-violence, intimidation, dette contractée malgré soi et qui pourrait devenir une sorte de dette éternelle. Donc voilà les enjeux que doit affronter le héros Roman et dans lesquels il embarque finalement un peu toute sa famille. Et d'ailleurs, on se pose d'emblée la question: est-ce que l'accident de la route de son père était vraiment un accident? Est-ce qu'il n'y a pas derrière une malversation, un acte criminel là encore qui aurait été fait, qui aurait été envoyé comme un avertissement puisque le jeune frère ne veut pas rembourser? On va peut-être s'attaquer au père, on va peut-être s'attaquer à l'entreprise. Alors je vais juste dévoiler une toute petite chose, c'est que c'est là que la question du funérarium prend tout son sens. Évidemment, Roman, en disant « je vais rembourser la dette », pour être sûr d'avoir l'esprit tranquille, de pouvoir avoir un peu de marge de manœuvre et ne pas être éliminé sur le coup, parce qu'il sait qu'il va être tué par les truands, indépendamment du fait qu'il les rembourse ou pas. Il dit, écoutez, oui, on va vous rembourser, mais en plus, vous pourrez utiliser le funérarium pour vous débarrasser des cadavres, on ne veut rien avoir à faire avec ça, vous faites ce que vous voulez, mais... En tout cas, quand une personne est incinérée dans un funérarium, mais évidemment, ça ne laisse pas de traces. Et puis, il y a moyen de contourner un peu la loi, la question des certificats de décès, etc. Et donc, il leur propose aussi, au-delà de la magouille financière, quelque part, de les aider à se débarrasser des indélicats, soit ce sont des traîtres, soit ce sont des ennemis, etc. Donc, il fait un pacte avec eux, il fait un marché qu'on pourrait dire particulièrement sombre et dont il va devoir peut-être aussi tôt ou tard, avec lequel il va devoir rompre. Mais ça, je laisse au lecteur le soin de découvrir s'il va y parvenir et s'il veut vraiment y parvenir d'ailleurs, parce qu'au fil du récit, on va aussi apprendre à découvrir la personnalité, à la fois les failles, mais aussi les secrets les plus enfouis, les plus ténébreux qu'il peut y avoir dans le passé de Roman et de sa famille. On comprend dès le début que c'est une famille un peu dysfonctionnelle. On comprend que leur mère est morte alors qu'ils étaient adolescents et que Cette mort reste un peu inexpliquée. Pendant longtemps, on a accusé le père de s'être débarrassé de sa mère parce qu'elle commettait l'adultère. Donc, on en saura un peu plus au fil de récit. C'est comme une deuxième ou une troisième histoire ou même enquête de la part du lecteur. Je laisse aux soins, évidemment, à ce dernier, aux lectrices, aux lecteurs, de découvrir un peu le poteau rose en ce qui concerne la mort de la mère. Mais on voit bien qu'il y a un certain nombre de secrets qui planent et qui ne demandent qu'à être qu'à éclater, hein, quelque part, des secrets qui ne demandent qu'à être transformés en vérité. Et puis on a des personnages forts incarnés, j'ai envie de dire, en chair et en os. Là, on les sent près de nous et on a à la fois de l'empathie pour eux, à certains moments de la sympathie, parce que on se dit, quand on voit à quel point le méchant de l'histoire est un parfait salaud, on se dit, on n'a qu'une hâte, c'est de voir comment est-ce que le héros va se débarrasser de lui, s'il va pouvoir s'en débarrasser, et s'il n'est pas capable, évidemment, de s'en débarrasser en termes de force physique, s'il ne peut pas être aussi puissant que lui en termes de violence physique. Est-ce qu'il ne va pas être capable de déployer toute une gamme, j'ai envie de dire, non pas d'émotion, mais de manipulation psychologique et de manipulation aussi financière pour, à défaut de le faire disparaître physiquement, de peut-être de provoquer sa chute, y compris auprès des autres gangs. Donc un suspense très habile. Il y a énormément de tension dans ce roman. Dès qu'un chapitre se termine, on n'a qu'une hâte, évidemment, c'est de lire le suivant. Alors je sais que l'idée du page-turner ou du tourne-page en français est devenue une espèce de stéréotype dans la chronique de Polar, mais là, c'est vrai, c'est 100% vrai, un vrai tourne-page, et chaque fois que Roman se tire d'un mauvais pas, on sent que quelque chose d'autre va se passer, pas par sa faute, mais à cause des agissements de son frère, qui, je l'ai dit, est un malchanceux chronique, et en même temps ce genre de personne qui s'attire toujours des ennuis. Quoi qu'elle fasse, même quand elle veut bien faire, elle fait mal les choses et elle s'attire fatalement des pires ennuis. Et puis aussi la petite amie de son frère à qui ils vont demander de disparaître un peu, parce qu'un crime va être commis aussi dans toute cette histoire. Mais est-ce qu'elle va être capable de tenir cette promesse? Donc vous savez, tous ces individus qui restent imprévisibles parce qu'ils ne sont pas forcément malveillants, mais ils sont un peu soit naïfs ou leur intelligence tactique, stratégique est limitée par rapport aux ennemis auxquels ils ont affaire. Donc, le roi des cendres, évidemment, il va y avoir un certain nombre de morts, un certain nombre de crémations aussi, mais c'est aussi parce que, quelque part, c'est une métaphore ou l'idée de la politique de la terre brûlée. Est-ce que la meilleure manière de vaincre son ennemi, ce n'est pas de sacrifier une partie de ce qu'on a? Et ça, c'est aussi un des grands thèmes du polar. Avec cette peinture d'une Amérique profonde, violente, tout se passe au sein d'une communauté afro-américaine. Il y a quelques blancs, bien sûr, qu'on voit dans le roman, mais en tout cas, il n'est pas question d'avoir juste une mise en scène manichéenne, les blancs contre les noirs, les blancs racistes, les noirs uniquement victimes. On voit que ce qui gangrène la violence dans certains États, y compris dans le Sud, c'est d'abord et surtout la pauvreté et puis les gangs ethniques qui font régner la terreur, quel que soit leur trafic d'ailleurs. Alors, Le roi des cendres de S.A. Cosby, c'est un des polars que j'ai lu qui m'a le plus frappé à la fois au cœur et à l'estomac, j'ai envie de dire, au cœur pour l'émotion et puis à l'estomac ou au trip pour les sensations fortes et même les sommets de violence que peut atteindre le roman. Rien de gore, mais juste en deux lignes, quand on décrit un coup de pistolet qui vous déchausse quelques dents, eh bien, on le ressent et on se surprend à vérifier qu'on a toujours nos incisives après avoir lu quelques passages. Donc, c'est très, très fort. Et d'ailleurs, on pense à ça et on se dit, oui, c'est toujours bon de passer chez le dentiste après avoir lu le livre. Donc, Le roi des cendres, S.A. Cosby, un roman qui est l'une des illustrations de toute cette Amérique ultra-violente dont on entend encore malheureusement parler chaque jour dans les journaux, ici au Québec comme ailleurs.
0: Hélas, oui. Merci beaucoup, Stéphane Ledien.
4: Merci, René.

Eh bien voilà, c'était cette autre édition de votre rendez-vous littéraire auquel nous vous convions à chaque semaine. Je m'appelle René Cochot et j'ai la joie d'animer cette émission, mais je ne suis pas seul. D'ailleurs, cette semaine, mes collaborateurs et collaboratrices étaient Stéphane Ledien, Jeanne Bogart, Christine Hébert et Sophie Dorval. On se prépare déjà pour la prochaine édition. D'ici là, il ne me reste plus qu'à vous souhaiter la plus belle des semaines et surtout, les plus belles lectures.

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4: Bonjour à toutes et à tous. Il est 7h01, on se retrouve pour notre rendez-vous matinal. C'est l'heure de Franco Matin. On est ensemble de 7h à 9h ce matin et on est le lundi 20 juillet. Ça y est, on touche bientôt à la fin du mois de juillet, plus que 10 jours avant de passer au mois d'août. Moi, je suis ravie de vous retrouver ce matin après une jolie fin de semaine. J'ai pu faire plein de belles choses, profiter du soleil. J'espère que vous aussi. C'était l'occasion et puis c'était surtout la fin du Mondial 2026. Ça y est, la compétition a touché à sa fin hier. Et puis c'est l'Espagne qui l'a emporté. Alors voilà, si vous avez réussi à supporter les équipes que vous souhaitiez voir atteindre justement le carré final, soulever la coupe, eh bien ça y est, c'est chose faite. L'Espagne a remporté cette Coupe du Monde 2026 et voilà, c'est terminé. On aura l'occasion d'en reparler un petit peu au fil de l'émission. Plein de choses, plein de belles choses aujourd'hui. On est ensemble pour 2 heures ce matin pour bien commencer la journée. Évidemment, donc on parlera Coupe du Monde, on parlera évidemment météo, éphéméride, infotrafic. On aura notre journaliste Jean-René Bossico avec qui on fera un petit point sur l'actualité au Canada. On aura le droit à une première revue de presse à 7h30, puis une seconde revue de presse à 8h30. Avec lui, on parlera aussi évidemment des sports, on parlera un petit peu de baseball, on parlera des Gold Eyes, on parlera donc du mondial. On aura en fin de première heure l'horoscope de ce lundi 20 juillet 2026 pour voir un petit peu ce que nous réserve ce début de semaine. Et puis en seconde heure, c'est ça, dernière chronique Coupe du Monde. Voilà, on reviendra sur la petite finale entre la France et l'Angleterre qui s'est jouée ce samedi. Et puis évidemment sur la grande finale qui a opposé l'Espagne à l'Argentine. On y reviendra à 8h10, juste avant la seconde revue de presse de Jean-René Bossico. Et puis pour clôturer notre émission ce matin, on recevra Louise de Tourisme Riel, avec qui on discutera de plusieurs événements dans le cadre des jeudis Franco Thursday. Voilà, notamment de balades photos et de concours photos dans Saint-Boniface. On parlera donc essentiellement de photographie dans la ville de Winnipeg et dans le quartier de Saint-Boniface. Et ce sera avec Louise de Tourisme Riel. Elle nous en apprendra donc davantage sur les événements organisés dans le cadre des Jeudis Franco, les Franco Thursday. Alors aujourd'hui, on est le lundi 20 juillet et c'est la journée de l'exploration spatiale. Alors cette journée, elle est célébrée plus particulièrement aux États-Unis pour honorer les premiers pas de Neil Armstrong sur la Lune. On aura l'occasion de revenir un petit peu sur cette journée, mais ce qu'il faut savoir, c'est que cette journée, elle a lieu en hommage à l'alunissage d'Apollo 11. Elle met en lumière les avancées réalisées dans l'exploration de l'espace et elle encourage la poursuite de ses efforts pour découvrir les mystères de l'univers. Donc on aura l'occasion d'en reparler au moment des éphémérides de cette journée de l'exploration spatiale, mais aussi et surtout de célébrer cette journée en musique. Oui, aujourd'hui, je vous ai préparé une petite playlist en lien avec l'espace, le monde un petit peu spatial. On aura l'occasion de célébrer cette journée au travers de musique en lien avec la Lune, les étoiles, etc. Donc, ce sera tout au long de l'émission qu'on aura le droit à cette jolie playlist que je vous ai concoctée. Alors, je vous le rappelle, hein, vous pouvez m'écrire, ça se passe par texto. Vous pouvez m'écrire au 431-999-3691. Si vous avez peut-être des recommandations de chansons pour ce lundi matin que vous avez envie de partager sur les ondes. Aussi, si vous avez une dédicace à faire passer, un message ou tout simplement une information ou si vous avez envie de prendre part au débat, aux discussions, ça me fera toujours très très plaisir. Voilà, donc c'est par texto au 431-999-3691. Donc voilà, n'hésitez pas. En attendant, écoutez, on va se lancer pour cette émission de ce 20 juillet 2026. On est ensemble de 7h à 9h, il est 7h05. J'espère que vous avez passé une agréable fin de semaine et que vous êtes ravis, écoutez, de commencer cette nouvelle semaine. Voilà, ça y est, nouvelle journée, nouvelle matinée, nouveau lundi, donc on est prêt au taquet, je dirais. Donc on va partir tout de suite pour débuter l'émission en chanson. Et justement, on célèbre donc cette journée de l'exploration spatiale, notamment avec un titre phare du groupe de rock français. Vous l'aurez sûrement deviné, je parle évidemment d'Indochine et on va écouter leur titre « J'ai demandé à la Lune », un titre sorti en 2002 sur leur album qui s'intitule « Paradise ». Et en fait, cette chanson, elle a permis un petit peu la renaissance du groupe Indochine qui a marqué leur retour sur le devant de la scène après une décennie de popularité en baisse. L'auteur de cette chanson, c'est Michael Furnon du groupe Mickey 3D et non de Nicolas Serkis du groupe. On écoute cette jolie chanson avec les voix d'enfants en background. On écoute donc « J'ai demandé à la Lune » d'Indochine. Vous écoutez Franco Matin avec Mélodie Ruelle-Vrobel, Jean-Rony Bossico. Bienvenue et bon matin.

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1: Et vous écoutez Franco Matin, bon matin, il est 7h10, voilà. On a écouté à l'instant « J'ai demandé à la Lune » du groupe Indochine, car aujourd'hui on célèbre la journée de l'exploration spatiale. Donc on aura l'occasion un peu d'écouter quelques musiques dans ce style pour un petit peu faire honneur justement à cette journée. Alors voilà qui dit début d'émission musique, dit ensuite eh bien bulletin météo. On va voir un petit peu ce qui se passe dans le ciel, on va peut-être pas aller aussi loin et dans l'espace, mais déjà faire un petit point sur la météo d'aujourd'hui.
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1: Après une fin de semaine bien ensoleillée et très réchauffée, notamment hier, eh bien aujourd'hui, il fait 20 degrés déjà ce matin. Environnement Canada annonce un ennuagement aujourd'hui, avec 60% de probabilité d'averse tard dans la matinée et en début d'après-midi. Puis on aura le risque d'un orage aussi cet après-midi, avec des vents d'ouest de 20 km/h qui vont changer et devenir du nord-ouest à 40, avec des rafales à 60, toujours dans la matinée. Cet après-midi, en début de soirée, on attend un maximum de 26 degrés avec un humidex à 32, donc un ressenti de chaleur toujours quand même très élevé. L'indice UV sera modéré aujourd'hui de 3. Ce soir et cette nuit, un ciel nuageux avec toujours 60% de probabilité d'averse tôt dans la soirée et le risque d'un orage. Toujours dans la soirée, on aura le droit à un petit dégagement tout de même grâce à des vents du nord-ouest de 40 km/h avec des rafales à 60 devenant du nord à 20 tard dans la soirée. Et au cours de la nuit, on aura un minimum de 14 degrés. Donc une nuit plutôt correcte, voilà, pas tellement refroidie. Demain, mardi 21 juillet, on aura un temps généralement ensoleillé avec 23 degrés et ça va remonter à partir de mercredi avec 27 degrés, puis 30 jeudi et vendredi et 32 samedi et dimanche. Donc ça y est, voilà, on va pouvoir profiter de la fin de ce mois de juillet normalement avec pas mal d'ensoleillement sur Winnipeg. Évidemment, on reste prudent, voilà, s'il fait chaud, on fait attention. On le sait, quand il y a des fortes chaleurs comme ça, on peut avoir quelques averses, quelques orages, donc on va rester prudent et aux aguets, on suivra ça de près. Ce matin, le soleil s'est levé à 5h41 et il se couchera ce soir à 21h28. Cela nous laisse donc une journée de 15h47. Alors je le disais en début d'émission, aujourd'hui on est le 20 juillet 2026 et le 20 juillet c'est célébré comme la journée de l'exploration spatiale et ça en hommage à l'alunissage d'Apollo 11. Cette journée elle met en lumière les avancées réalisées dans l'exploration de l'espace et elle encourage la poursuite de ses efforts pour découvrir les mystères de l'univers. Alors cette journée, elle est célébrée plus particulièrement aux États-Unis pour honorer les premiers pas de Neil Armstrong sur la Lune. Et on continue donc évidemment de penser à cette journée toute particulière. En effet, l'alunissage d'Apollo 11, il a eu lieu un 20 juillet 1969. C'est lorsque l'astronaute Neil Armstrong est devenu le premier homme à marcher sur la Lune, prononçant les mots célèbres « C'est un petit pas pour l'homme, mais un bond de géant pour l'humanité ». Cet événement historique a marqué un tournant majeur dans l'exploration spatiale. Évidemment, ces avancées dans l'univers spatial, dans l'espace, continuent encore aujourd'hui. Peut-être qu'un jour, qui sait, on sera capable d'aller découvrir une autre nouvelle planète, ce sera à suivre. On continue justement dans ces éphémérides et dans les événements d'un 20 juillet à travers le temps. Alors en Allemagne, en 1944, un 20 juillet, un tout autre événement, c'était l'attentat du 20 juillet contre Hitler, vous savez, le Führer allemand Adolf Hitler. Le colonel Klaus von Stauffenberg a tenté d'assassiner un 20 juillet 1944 Adolf Hitler avec une bombe placée dans une mallette. L'attentat a échoué, mais il reste l'une des tentatives les plus notables de renverser le régime nazi. On le sait ou entre guillemets, voilà, on le devine ou on y croit ou pas. Quelques années plus tard, au sortir de la guerre, Adolf Hitler se serait ensuite donné la mort tout seul, un suicide dans un bunker. un suicide qui n'aura pu être vraiment confirmé, si je puis me permettre. On n'aura jamais vraiment retrouvé les restes qui pourraient attester justement de ce décès d'Adolf Hitler. Ensuite, de nombreuses théories ont vu le jour, comme quoi peut-être il s'était enfui et était allé se la couler douce dans une autre contrée lointaine pour éviter évidemment les conséquences de cette guerre et de son régime nazi. On poursuit ces éphémérides. On a en 1976 aux États-Unis l'atterrissage de Viking 1 sur Mars. Voilà, on reste un petit peu donc dans le domaine spatial. C'était la première sonde à réussir un atterrissage sur la planète rouge, la planète Mars. Viking 1 a envoyé les premières images en gros plan de la surface martienne, ouvrant la voie à de futures explorations. On continue avec les créations culturelles et là en 1973 on avait la sortie du film Hunter the Dragon, Opération Dragon avec Bruce Lee. Ce film qui est devenu un classique du cinéma d'arts martiaux a non seulement cimenté la légende de Bruce Lee mais également introduit les arts martiaux à un public mondial et notamment donc sur la scène cinématographique. On parle de Bruce Lee et aussi le 20 juillet 1973, quelques années après la sortie du film, c'était son décès. Voilà, l'acteur et maître d'arts

0: une figure légendaire de l'histoire antique. Continuons avec ses anniversaires et naissances célèbres. En 1919, c'était la naissance d'Edmund Hillary, l'alpiniste néo-zélandais, l'un des premiers hommes à avoir atteint le sommet de l'Everest en 1953 avec le Sherpa Tenzing Norgay. Dernière naissance célèbre avant de clôturer cette rubrique des éphémérides du 20 juillet, on avait la naissance en 1947 de Carlos Santana, musicien et guitariste mexicain, fondateur du groupe Santana. Il est reconnu pour avoir fusionné le rock avec la musique latine, créant un son unique qui lui a valu plusieurs Grammy Awards. Voilà pour les éphémérides d'un 20 juillet à travers les époques et à travers le monde. Pas mal de choses évidemment, et nous on continuera tout au long de l'émission de célébrer la journée de l'exploration spatiale. 7h17, on va justement repartir en musique avec Charles Trenet qui, dans le cadre de cette journée de l'exploration spatiale, nous chante sa musique Le Soleil et la Lune. On l'écoute et ensuite on fera un petit point sur l'infotrafic à Winnipeg. 7h17, vous écoutez Franco Matin.
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0: Le soleil et la lune, une célèbre chanson française écrite, composée et interprétée par Charles Trenet en 1939, donc en collaboration avec le compositeur Albert Lasserie. Alors cette chanson, elle est portée par son refrain emblématique, le soleil a rendez-vous avec la lune. Cette œuvre poétique et swing symbolise l'insouciance et la fantaisie du fou chantant juste avant le début de la Seconde Guerre mondiale. C'était donc Charles Trenet avec Le Soleil et la Lune. Alors nous maintenant, 7h20, on a rendez-vous avec l'infotrafic pour aller voir un peu ce qui se passe sur les routes de Winnipeg.
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0: 7h20, donc il est encore tôt, mais on va déjà aller jeter un œil un petit peu sur les routes de Winnipeg pour voir déjà cette heure-ci qu'est-ce qui se passe. Alors on va commencer dans Saint-Boniface évidemment, et on commence avec Archibald Street qui connaît un embouteillage plus ou moins important avec un temps de trajet estimé à 2 minutes. C'est juste à la rencontre avec la rue Marion qui à ce même niveau connaît évidemment aussi un embouteillage modéré de 2 minutes également. Plus à l'est, sur Dugald, au niveau de la rencontre avec le boulevard La Gimaudière, on a également un ralentissement d'environ 2 minutes. Voilà, un axe toujours aussi fréquenté, la route Dugald à l'embouchure du boulevard La Gimaudière. Et au nord de ce boulevard, juste entre Concordia Avenue

0: Et même juste après le Kilkona Park, eh bien on a un long ralentissement sur le boulevard Lagimodière, voilà, qui s'étend quand même pas mal, et on a 3 minutes de trajet à ce niveau-ci. Dans les alentours de cette zone de Concordia Avenue et du boulevard Lagimodière, sur Peggy Street, on a également un embouteillage important d'environ 3 minutes. Et puis plus proche de la rivière, si on se rapproche un petit peu de l'ouest, eh bien de Saint-Boniface, sur Nerne Avenue, on a un temps de trajet estimé à 4 minutes. Et c'est juste avant Watt Street, entre Watt Street et Higgins Avenue. Si on va faire un tour au niveau de downtown, du centre-ville, eh bien pour l'instant, les grands axes Main et Portage se portent plutôt bien. Voilà, les feux semblent au vert, pardon. Évidemment, pas mal de travaux dans le centre-ville, donc il faut toujours rester prudent et à l'affût. Un seul petit ralentissement que je peux vous signaler pour l'heure, c'est sur Isabelle Street au niveau de Notre-Dame. Voilà, un temps de trajet estimé à 2 minutes, un léger ralentissement. Ensuite, juste après Polo Park, à l'ouest de la ville, sur Ness Avenue, on a un temps de trajet estimé à 3 minutes, qui pourrait donc vous ralentir un temps soit peu. Au niveau d'Osborne, de Corydon, de Pembina, pour l'heure, ça roule plutôt correctement également. Voilà, pas grand-chose à signaler. Et en Péri de la ville, c'est la même chose. Voilà, ça roule plutôt bien ce matin sur Winnipeg. Juste avant de vous quitter pour cette infotrafic, au niveau aux alentours de Birds Hill Park, sur notamment la voie Etherdale Road, on a un petit ralentissement. Voilà, 3 minutes de trajet sur au niveau de la 213. Voilà, ça pourrait donc vous ralentir un tout petit peu, mais sinon ça roule plutôt correctement à 7h23. Voilà, profitez-en peut-être pour vous lancer sur les routes et aller au travail pour commencer cette nouvelle semaine. On reviendra faire un point évidemment sur la carte, voir un petit peu au top de l'heure après 8h si la situation a évolué un petit peu. Pour l'heure donc, profitez-en, voilà, pas grand monde sur les routes. Restez évidemment toujours prudents. Et puis voilà, on écoute en vol, on monte le son, on baisse le pare-soleil car il y a du soleil ce matin. Alors on va repartir en chanson justement. On continue de parler d'espace, de lune et d'astres. Et on s'en va écouter Big Flo et Oli qui nous chantent leur titre Sur la Lune. 7h24, petite pause musicale et publicitaire. Et ensuite, ce sera l'heure de retrouver Jean-René Bossico ce matin pour parler d'actualité au Canada.
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2: 7h30, vous écoutez Franco Matin. On a eu l'occasion de continuer à écouter de la musique pour célébrer la journée de l'exploration spatiale. À l'instant, c'était Supernova avec VG Dream et Meryl. Et juste avant, c'était Sur la Lune du duo Big Flo et Oli, un titre sorti récemment, enfin il y a quelques années quand même, en 2018, et récemment qui connaît un regain de popularité. Une chanson phare évidemment du duo, sortie donc il y a quelques années sur leur troisième album intitulé La vie de rêve. Et qui dit 7h30 dit petit point sur l'actualité avec Jean-René Bossico. C'est l'heure de la première revue de presse.
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2: Jean-René, bonjour, bon lundi.
4: Bonjour Mélodie, bonjour à tous et à toutes, bon lundi et puis bonne semaine.
2: Oui, c'est ça, on est de retour pour continuer tous ensemble cette nouvelle semaine. Et on commence donc ce lundi avec ta première revue de presse et ton premier sujet. Des parcours d'intégration vers l'enseignement sont explorés à l'accueil francophone.
4: Des dizaines de personnes, en majorité de nouveaux arrivants, ont pris part le samedi 18 juillet 2026 à une séance d'information sur la profession enseignante au Manitoba. L'activité s'est tenue à la salle Daniel Boucher de l'accueil francophone. Au cours de la rencontre, les participants ont obtenu des renseignements sur les conditions d'accès à la profession, les différents parcours de formation ainsi que les possibilités d'emploi dans le milieu de l'éducation. Ils ont également pu poser leurs questions et échanger avec des personnes ressources afin de mieux comprendre les démarches à entreprendre pour intégrer le système scolaire manitobain. Jean-Louis Payet, enseignant de carrière au centre scolaire Léo Rémia et animateur de l'atelier, a rappelé que plusieurs nouveaux arrivants se heurtent à des obstacles lorsqu'ils souhaitent exercer la profession. Il attribue ces difficultés, entre autres, à une méconnaissance du fonctionnement du système éducatif canadien qui diffère souvent de celui de leur pays d'origine. Selon lui, ce genre d'activité permet aux participants d'obtenir l'information nécessaire pour mieux orienter leur parcours.
5: Ce que je peux dire, c'est qu'on sait un peu les problèmes que rencontrent les nouveaux arrivants. Quand il s'agit d'embrasser la profession d'enseignant, on sait que les problèmes sont nombreux. Donc le but de l'atelier aujourd'hui, c'était vraiment d'essayer d'éclaircir un peu. Pas plus que ça. Et puis la discussion nous ont permis de comprendre que bon, il y a encore beaucoup de difficultés auxquelles ils sont confrontés. Mais les conseils ont été donnés pour qu'ils continuent de passer au travers de ça. S'ils aiment vraiment la profession, ben, c'est ça.
4: Les participants ont apprécié cette séance d'information qu'ils jugent utile pour la suite de leur projet professionnel. Si les parcours varient d'une personne à l'autre, tous partagent le même objectif, satisfaire aux exigences requises pour enseigner au Manitoba, même si cela implique pour certains un retour aux études universitaires.
6: En tant que futur enseignant, généralement, j'ai déjà un grade en tant qu'auxiliaire. Je suis déjà dans l'enseignement. Mais comme je vise être professeur, parce que comme le monsieur a dit, il ne faut pas rester dans un seul poste, il faut viser à monter des échelons. Comme pour moi, ça a été bénéfique parce que je voulais prendre des formations et devenir aussi enseignant. So, la formation ou la séance qu'il nous a donnée, ça m'a beaucoup appris sur comment m'y mettre et comment me lancer moi-même aussi. Et c'était très motivant pour moi de savoir que non.
7: Dans mon pays, j'étais enseignant pendant plusieurs années. Je suis arrivé ici au Canada. Et aujourd'hui, j'ai eu la chance d'assister à cette session d'information qui est vraiment capitale pour moi. Et je sais que ça l'est aussi pour plusieurs personnes qui cherchent à intégrer le métier de l'enseignement ici. J'ai eu beaucoup d'informations. Bon, je ne sais pas s'il faut capitaliser en termes de temps, je ne pourrais pas.
4: Vous écoutiez des participants et le formateur à cet atelier organisé par l'accueil francophone.
2: On continue avec quatre personnes maintenant qui ont été grièvement blessées à Winnipeg à la suite d'une collision impliquant trois véhicules et une moto.
4: Et la police de Winnipeg profite de cet accident pour rappeler aux automobilistes l'importance de respecter les limites de vitesse établies afin d'assurer la sécurité de tous les usagers de la route. Les autorités soulignent que la vitesse excessive, la conduite agressive et les courses de rue augmentent considérablement le risque de collisions graves et mettent en danger les automobilistes, les piétons, les cyclistes ainsi que les autres usagers vulnérables. Ce rappel fait suite à un accident survenu le 17 juillet à l'intersection de Main Street et de Jarvis Avenue. Trois personnes ont été transportées à l'hôpital dans un état instable, tandis qu'une quatrième se trouvait dans un état critique. Selon la police, toutes les victimes ont depuis était stabilisé, mais le motocycliste a subi des blessures potentiellement mortelles.
2: C'est important de le rappeler aussi, voilà, des accidents comme ça, ça arrive.
4: Et il y en a beaucoup, hein, c'est ainsi. Mm-hmm. Je ne sais pas si c'est l'été, ils en profitent, hein, ouais. Donc mais les usagers, vraiment, ils doivent faire attention. Hein.
2: C'est ça, là, on le voit, des voitures, des motos, il peut y avoir aussi les cyclistes, les piétons, donc il faut faire très attention, on rappelle, la prudence, c'est important. On termine avec le gouvernement fédéral qui augmente l'allocation canadienne pour enfants afin d'offrir un soutien financier accru aux familles canadiennes.
4: Bonne nouvelle pour les familles admissibles pourront désormais recevoir jusqu'à 8 157 $ par an pour chaque enfant de moins de 6 ans et jusqu'à 6 883 $ pour chaque enfant âgé de 6 à 17 ans. Cette bonification représente une hausse pouvant atteindre 160 $ pour les plus jeunes et 135 $ pour les enfants de 6 à 17 ans par rapport à l'an dernier. Selon Ottawa, cette augmentation vise à aider les familles à mieux composer avec la hausse du coût de la vie en contribuant aux dépenses courantes, notamment l'alimentation, les vêtements et les services de garde. Au Manitoba, l'allocation canadienne pour enfants représentant plus de 1,4 milliard $ versés chaque année à près de 153 000 familles. À l'échelle du pays, le programme soutient environ 3,6 millions de familles qui prennent soin de 6 millions d'enfants grâce à près de 30 milliards $ versés annuellement en prestations non imposables.
2: C'est bien, on termine avec une bonne nouvelle, cette première revue de presse. Merci Jean-Rony. On repart en chanson un court instant avant évidemment de continuer avec toi et de parler un petit peu de sport. On continue avec Slimane qui nous chante sa chanson Le Vide, une chanson qu'il a sortie juste après sa victoire de The Voice, un concours musical en France, la voix aussi. On écoute Slimane, 7h38, vous écoutez Franco Matin.
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0: De Slimane. Il est 7h40, vous écoutez Franco Matin et c'est l'heure de parler un petit peu de sport.
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0: Alors on va commencer avec les Gold Eyes qui après 4 jours de repos ont repris les matchs à l'extérieur à Lake Country contre Lake Country Dockhounds. Alors ils ont eu 3 rencontres vendredi, samedi, dimanche. Ils ont perdu les deux premières, vendredi 6-0 et samedi 10-4 avant de sauver l'honneur quand même dimanche et de remporter leur rencontre 5-4. Ça nous laisse donc 26 victoires contre 28 défaites. Ils sont en repos aujourd'hui et ils reprennent les matchs demain à Sioux Falls pour enchaîner 3 rencontres avant de rentrer à la maison. Ils avaient enchaîné les victoires encore un petit peu là récemment à la maison, donc il faudrait rectifier le tir et continuer ainsi.
2: Ouais, win-win avec la victoire.
0: Exactement, il serait temps. Voilà pour les Gold Eyes.
2: Et la Coupe du Monde 2026 s'est achevée dimanche avec le sacre de l'Espagne qui a confirmé son statut de meilleure équipe du tournoi en remportant une finale d'une maîtrise remarquable face à l'Argentine. Au terme de 120 minutes largement dominées par la Roja, les hommes de Luis de la Fuente se sont imposés 1-0 après prolongation grâce à une réalisation de Ferran Torres à la 106e minute. Entré en jeu quelques instants plus tôt, l'attaquant espagnol a repris victorieusement une déviation de la tête de Nico Williams, lui aussi entré en jeu. Un succès pleinement mérité qui permet à l'Espagne de décrocher la deuxième Coupe du Monde de son histoire, 16 ans après son premier sacre en Afrique du Sud. Pendant pratiquement toute la rencontre, l'Espagne a imposé sa philosophie de jeu fondée sur la possession du ballon, la circulation rapide et un pressing étouffant. Les Espagnols ont monopolisé le ballon, multiplié les occasions et constamment repoussé l'Argentine dans son camp. À l'inverse, l'Albicéleste, très décevante dans ce match, s'est surtout appliquée à défendre, comptant sur les nombreuses interventions de son gardien Emiliano Martinez pour préserver le score. Les champions du monde en titre ne sont que très rarement parvenus à se montrer dangereux offensivement, tant la défense espagnole a parfaitement maîtrisé les débats. Malgré cette domination, l'Espagne a dû attendre la prolongation pour ouvrir le score. Après plusieurs occasions franches et un but refusé en seconde période de la prolongation, Ferran Torres a finalement libéré tout un peuple en inscrivant l'unique but de la finale à la 106e minute. Quelques instants auparavant, l'Argentine avait vu sa tâche se compliquer avec l'expulsion d'Enzo Fernandez, sanctionné d'un deuxième carton jaune, laissant ses partenaires terminer la rencontre à 10-11. Cette victoire récompense un parcours exceptionnel de la Roja qui aura séduit tout au long du tournoi par la qualité de son football, solide défensivement, inspiré dans l'entrejeu et créative en attaque. L'Espagne s'est imposée comme l'équipe la plus complète de cette Coupe du Monde, faisant du jeu collectif sa principale force. Les Espagnols ont d'ailleurs établi un record en ne concédant qu'un seul but en 8 rencontres. Les distinctions individuelles sont venues confirmer cette domination espagnole. Le jeune défenseur du FC Barcelone, Pau Cubarsí, a été désigné meilleur jeune joueur du tournoi après une compétition d'une remarquable maturité. Son coéquipier Rodri a quant à lui reçu le trophée de meilleur joueur de la Coupe du Monde pour son influence constante dans le jeu espagnol et son rôle déterminant dans le sacre de la Roja, alors que le Gant d'Or a été attribué au gardien espagnol Unai Simón. La Coupe du Monde 2026 restera également dans l'histoire comme la première édition disputée à 48 pays et organisée conjointement par le Canada, les États-Unis et le Mexique. Pendant plus d'un mois, le tournoi a offert son lot de surprises, de rencontres spectaculaires et de scénario renversant avant de s'achever par le triomphe d'une équipe espagnole fidèle à son identité footballistique. La veille de la finale, l'Angleterre avait décroché la médaille de bronze en s'imposant 6-4 face à la France lors d'un spectaculaire match pour la troisième place. Kylian Mbappé, auteur d'un doublé, est devenu le meilleur buteur de cette Coupe du Monde. Par ailleurs, avec 22 réalisations inscrites en Coupe du Monde au cours de sa carrière, l'attaquant français est désormais le meilleur buteur de l'histoire de la compétition. Les Three Lions terminent ainsi sur le podium, tandis que l'Espagne inscrit son nom au palmarès d'un mondial qui aura consacré le beau jeu et la maîtrise collective.
0: Oui, ça a terminé en beauté, si je puis me permettre, en tout cas pour le foot, pas forcément pour l'équipe de France, mais bon, ça c'est tant pis, ce sera dans 4 ans. Mais dans l'ensemble, une belle Coupe du Monde,
2: oui,
0: qui aura fait plaisir.
2: Ouais, tout à fait, avec 48 pays, beaucoup plus de pays, beaucoup plus de buts, beaucoup plus d'émotions aussi. Donc c'était une Coupe du Monde, je dirais, réussie.
0: Ouais.
2: En termes d'affluence aussi, il y a eu beaucoup de monde et les communautés qui sont établies aux États-Unis, au Canada et au Mexique, eh bien, se sont bien régalées avec la participation de leurs pays respectifs.
0: Complètement. Et puis on se plaignait peut-être du nombre important d'équipes qui allaient s'affronter.
2: Et ça n'a rien dérangé. Ça a permis à certains pays qui n'avaient aucune chance avec 32 pays de participer à la Coupe du Monde et ça leur a permis de participer.
0: Même faire trembler les plus grands aussi.
2: Bien sûr, hein. On pense par exemple
0: au
2: Cap Vert et d'autres équipes qui ont vraiment. Curaçao et d'autres équipes qui nous ont vraiment séduits par la qualité de leur jeu. Donc je pense que 48 pays, ça ne dérange pas.
0: Non, et puis finalement, cette Coupe du Monde, elle a filé bien vite. Et puis là, c'est terminé. Ça va nous faire tout drôle de plus,
2: oui, bien
0: de plus
2: sûr,
0: avoir la télé
2: ça
0: allumée.
2: Fait plus de mois qu'on suit la Coupe du Monde avec des émotions, des situations renversantes. Et bien, c'est comme ça le sport maintenant. Et les joueurs, après une longue saison et une Coupe du Monde, donc ils méritent le repos. Donc ils vont prendre un peu de repos avant de redémarrer au mois d'août.
0: C'est mérité. Voilà, on aura l'occasion de faire notre toute dernière chronique Coupe du Monde après le top de l'heure aux alentours de 8h10. On revivra un petit peu les buts de cette petite finale et de cette grande finale. Ce sera tout à l'heure. Merci Jean Rognier, on se retrouve donc un petit peu plus tard.
2: À tout de suite.
0: Il est 7h47, vous écoutez Franco Matin. On va repartir en chanson quelques instants avant de procéder à l'horoscope du jour. On verra un petit peu ce que nous réservent les astres et puis on continue un petit peu justement dans ce thème de l'espace en écoutant Claudio Capeo avec sa chanson Plus haut. On écoute cette chanson et ensuite on se retrouve pour l'horoscope.

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3: 7h51 et c'est Franco Matin. Déjà une heure bientôt qui touche à sa fin. On est encore ensemble jusque 9h. Et puis avant d'attendre justement le top de l'heure, d'atteindre 8h, eh bien c'est l'heure de l'horoscope du jour. On est le 20 juillet 2026, la journée de l'exploration spatiale. Et rien de mieux donc d'aller voir un petit peu ce que les astres nous réservent. Alors je vais me la jouer Madame Irma et vous donner cet horoscope du 20 juillet 2026. On va commencer avec les médaillés de bronze de cet horoscope. On commence avec les taureaux. Une contrariété pourrait ralentir vos plans. Gardez votre sang-froid. On respire un coup. Les lions, tout ne se passera pas comme prévu. Laissez une place à l'improvisation. Aïe, aïe, aïe. Eh bien, écoutez, je verrai si cette prédiction se confirme pour moi qui suis lion. Les Verseaux, ne cherchez pas à avoir le dernier mot. Le silence sera votre meilleur allié. Les médaillés d'argent, maintenant, on a les béliers. Une belle occasion se profile, saisissez-la sans hésiter. Les gémeaux, votre bonne humeur fera l'unanimité. Les sourires seront contagieux. Et les cancers, un proche appréciera particulièrement votre présence. Votre soutien fera la différence. Les balances, l'organisation reste votre point fort. Vous prendrez une longueur d'avance. On se le dit, c'est bien, les balances, lancez-vous. Les scorpions, un projet retrouve enfin son élan, la confiance revient. Les sagittaires, votre détermination impressionne plus d'une personne. Continuez ainsi, on continue les sagittaires. Ensuite, on a les capricornes, une surprise pourrait embellir cette journée, profitez-en pleinement. Avant de passer aux médailles d'or, on a les derniers médaillés d'argent, ce sont les poissons. Les poissons, une discussion vous apportera les réponses que vous attendiez. Finalement, les médaillés d'or de ce lundi 20 juillet, eh bien, sans grande surprise, ce sont les Vierges. Une journée presque parfaite vous attend aujourd'hui, les Vierges. Tout semble aller dans votre sens. Voilà pour l'horoscope de ce lundi 20 juillet. En somme, de belles prédictions, je dirais. De toute façon, comme je le dis souvent, à nous de faire en sorte que cette journée soit la plus réussie possible. Alors, même si vous avez eu un présage pas des plus agréables, pas des plus positifs, eh bien, à nous de faire en sorte de transformer tout cela. 7h54, on poursuit ensemble, il nous reste encore quelques minutes avant le top de l'heure, avant d'atteindre 8h. On continue ainsi donc et on va écouter Daniel Bélanger qui nous chante sa chanson dans un Spoutnik. On l'écoute et ensuite ce sera l'heure du top de l'heure dans quelques instants. Donc on se laisse en musique avant de se retrouver pour la suite de l'émission. À tout de suite.

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3: Huit heures pile, ça y est, c'est la seconde heure de Franco Matin. À l'instant, on a écouté Dans un Poutnik, une chanson marquante de l'auteur, compositeur, interprète québécois Daniel Bélanger. Cette chanson, elle est tirée de son troisième album studio qui s'intitule Rêver mieux, paru en 2001. Alors voilà, on a déjà passé une heure tous ensemble sur les ondes d'Envol et on continue encore ce début de matinée. Bonjour à celles et ceux qui nous rejoignent peut-être maintenant pour la seconde heure de l'émission. Alors aujourd'hui, c'est ça, c'est la journée de l'exploration spatiale, une journée célébrée en hommage à l'alunissage d'Apollo 11. Alors tout au long de l'émission, on essaye un peu d'écouter des chansons en lien justement avec l'univers spatial. Et à l'instant, donc, c'était Dans un Spoutnik. Alors, ce qui s'en vient à cette seconde heure, évidemment, dans quelques minutes, d'ici une dizaine de minutes, on aura notre toute dernière chronique Coupe du Monde avec Jean-Rony Bossico. Juste après, ce sera sa seconde revue de presse. On fera un petit point sur l'actualité au Canada. Et pour terminer notre émission du jour, on recevra en entrevue Louise de Tourisme Riel qui viendra nous parler d'un projet qui permet de dynamiser les jeudis Franco Thursday autour de la photographie notamment. En effet, Tourisme Riel organise des événements comme des balades photos ou des concours de photos. Dans Saint-Boniface, on aura donc l'occasion d'en discuter avec elle. Ce sera aux alentours de 8h40 pour terminer l'émission. Alors, je vous le rappelle, si vous avez envie d'échanger avec moi, ça se passe par texto au 431-999-3691. Voilà, si vous avez une recommandation de chanson, un message à faire passer ou tout simplement une information à donner ou si vous souhaitez prendre part au débat, ça me fera toujours plaisir que vous m'écriviez. Et donc, notez-le, c'est au 431-999-3691. Voilà, 8h02, on va tout de suite aller voir ce qui se passe au niveau de la météo. C'est l'heure du second bulletin météo de ce lundi 20 juillet.
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3: Alors ce matin, il fait pour l'heure 20 degrés Celsius sur Winnipeg. Environnement Canada prévoit un ennuagement aujourd'hui avec 60% de probabilité d'averse tard ce matin et cet après-midi. On aura aussi le risque d'un orage dans l'après-midi avec des vents d'ouest de 20 km/h qui vont tourner au nord-ouest à 40 avec des rafales à 60 ce matin. Cet après-midi, en début de soirée, on attend un maximum de 26 degrés et un humidex à 32. Donc un ressenti de chaleur toujours assez élevé. L'indice UV, lui, sera de 3 ou modéré, donc plutôt correct. Ce soir et cette nuit, toujours un ciel nuageux avec 60% de probabilité d'averse tôt ce soir et le risque d'un orage. Le ciel va finir par se dégager au cours de la soirée grâce à des vents du nord-ouest de 40 km/h et notamment avec des rafales à 60 qui vont devenir du nord à 20 km/h ce soir. Et puis au cours de la nuit, on aura un minimum de 14 degrés Celsius. Dans l'ensemble, donc, une journée plutôt correcte. Attention, par contre, gardons quand même la main sur le parapluie. On risque d'avoir quelques gouttes, notamment cet après-midi. Demain, mardi, on attend 23 degrés et ça va remonter ensuite mercredi avec 27 degrés, 30 degrés jeudi, vendredi la même chose et puis 32 samedi et dimanche. Donc ça y est, on va pouvoir bien profiter du soleil cette semaine et terminer le mois de juillet avec des belles températures qui font bien plaisir. On en profite, on va faire un tour aussi au niveau des routes. C'est le second bulletin infotrafic de cette matinée. Ça s'anime tranquillement déjà, oui, sur Winnipeg. Dans Saint-Boniface, ça roule plutôt correctement, mis à part sur Panet Road. On a une situation de pare-choc contre pare-choc, avec un temps de trajet estimé à 3 minutes. Sur le boulevard La Gimaudière, toujours, eh bien, on a un embouteillage plus ou moins important. Juste après, au nord de Neon Avenue et Regent Avenue. Voilà, un embouteillage très léger quand même, avec 2 minutes de ralentissement. Toujours plus au nord de ce boulevard, la Gimaudière, on a aussi un embouteillage modéré. C'est au nord de Gracier Boulevard, en direction de la Perimeter Highway 101. On a donc un ralentissement d'environ 3 minutes également. Ça reste plutôt correct. Plus au sud de Saint-Boniface, après Fermore Avenue, sur la route St. Mary's, on a une autre situation de pare-choc contre pare-choc, avec là 7 minutes de trajet signalé il y a 1 minute. De l'autre côté de la rivière, à l'ouest, au niveau du centre-ville de Downtown, eh bien, les grands axes Main et Portage se portent plutôt correctement. On a par contre les axes perpendiculaires, qui eux roulent un petit peu moins bien. On a par exemple Balmoral Street qui connaît une autre situation de pare-choc contre pare-choc, et ça croise Notre-Dame Avenue, donc ça se prolonge sur tout Balmoral Avenue entre William Avenue et Ellis Avenue. Toujours donc parallèle à Balmoral Avenue, cette fois sur Arlington Street, on a également un ralentissement estimé à 3 minutes, et ça se situe donc au nord de Ellis Avenue jusque Notre-Dame Avenue. Ensuite, de l'autre côté de Portage, au sud de Portage, sur Sherbrooke Street, on a un embouteillage important causé par des nids de poules qui provoquent un ralentissement d'environ 5 minutes. Si on continue sur Sherbrooke Street pour aller sur Academy Road après la rivière, on a là un embouteillage aussi d'environ 3 minutes, voilà, qui est causé par des petits ralentissements. Et puis c'est ça, au sud de la ville, au sud de d'Osborne, sur Jubilé Avenue, on a une situation de pare-choc contre pare-choc provoquée par un véhicule arrêté sur le bas-côté qui ralentit à 5 minutes les déplacements dans cette zone de Jubilé. Et puis voilà, c'est pas mal ça, à l'ouest, plus à l'ouest, sur Waverly Street, entre Taylor Avenue et Grant. On a aussi un petit ralentissement d'environ 2 minutes. Mais voilà pour les signalements que je peux vous faire déjà ce matin. Si je peux jeter un œil plus au sud de la ville, au sud-ouest par exemple, sur Grant, voilà, on a un petit ralentissement d'environ 2 minutes, et c'est juste après à Assiniboine Forest. Mais sinon, dans l'ensemble, c'est plutôt correct sur Winnipeg, pas de zone rouge trop dominante qui ralentisse vraiment les trajets. Voilà, on reste prudent évidemment. On a fait un petit sujet avec Jean-Rony, il en a parlé, il y a eu un accident il y a 3 jours qui a provoqué pas mal de blessés, avec des motos qui impliquaient aussi des motos et des voitures. Donc voilà, on le rappelle, la prudence est de vigueur, important de faire attention quand on est sur la route. Alors on va repartir en chanson, on va continuer à explorer un petit peu l'espace, voilà, avec cette journée de l'exploration spatiale. Il est 8h08. Minutes, on repart en chanson avant de se retrouver pour notre dernière chronique Coupe du Monde. On va écouter le rappeur français marseillais Jules qui nous chante son titre Sous la Lune, et on se retrouve ensuite pour notre dernière chronique Coupe du Monde.

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3: Et il est 8h12, vous écoutez Franco Matin, votre matinale radio. Et ça y est, c'est l'heure de notre toute dernière chronique Coupe du Monde. Le Mondial 2026 a touché à sa fin cette fin de semaine. Alors justement, c'est l'occasion là de revivre pour une dernière fois les deux derniers matchs qu'il y a eu ce week-end, la petite finale et la grande finale. C'est l'heure de notre toute dernière Coupe du Monde, et enfin de notre chronique, et puis surtout d'écouter notre jingle pour la dernière fois.

0: Bonjour Rudy, dernière chronique Coupe du Monde, dernière fois qu'on a ce jingle, on va revenir ensemble sur les matchs, sur les buts, revivre un petit peu cette ambiance. On va commencer par ordre chronologique pour finir par le meilleur pour la fin évidemment. Et on va commencer avec cette petite finale qui a opposé la France et l'Angleterre. Score final 6-4, un gros match, je dirais 10 buts, quand même, pendant cette rencontre. Les Bleus et Didier Deschamps, c'est désormais de l'histoire ancienne, battu 6-4 par l'Angleterre ce samedi, à l'occasion de la petite finale de la Coupe du Monde 2026. C'est les Anglais qui se sont offerts la troisième place. Dès les premières minutes et pendant l'intégralité de la première mi-temps, totalement endormis, les Bleus ont subi le jeu anglais, mené 4-0 quand même au bout de 45 minutes de jeu. Les Français ont quand même fini par se révolter en seconde période grâce au changement de Deschamps avec l'entrée en jeu notamment d'Upamecano, de Digne, de Barcola et de Dembélé. Enfin, plus agressif, Mbappé a réussi à sauver l'honneur en début de seconde mi-temps avec un premier but à la 48e minute avant que Barcola marque à son tour à la 54e minute, suivi d'un doublé de Mbappé à la 66e minute qui, comme tu l'as dit tout à l'heure, Jean-Rony, a fait de lui le meilleur buteur du tournoi juste pour le plaisir. Donc, on va quand même revivre ce doublé de Kylian Mbappé, ce second but qui a permis quand même de recoller un petit peu au score anglais.
1: Oui, rapidement de la part de Dembélé, et encore, on va dire, une passe mal ajustée et qui revient dans la zone de Declan Rice.
2: Et le ballon qui a été bien repris, on passe sur Olise avec un démarrage de Mbappé. Mbappé, le but! Eh bien voilà, la France qui marque tout.
0: Un but qui a laissé croire au miracle avec une passe décisive d'Olise qui lui aussi devient le meilleur passeur de la compétition. Alors remonté 4-3, les Bleus sont parvenus à réagir, mais cela n'a pas suffi. En face, l'Angleterre, elle reprend la main et Saka, l'homme du match, transforme un pénalty à la 87e minute, creusant l'écart avec la France. Jusqu'au bout, cette équipe française réveillée, elle a continué à se battre et Dembélé a inscrit lui aussi un but dans le temps additionnel, laissant croire au miracle. Mais c'était sans compter l'ultime but de Bellingham, 2 minutes après, qui a scellé la victoire anglaise 6-4. Les Three Lions quittent donc le mondial avec une médaille de bronze autour du cou, tandis que les Bleus de Didier Deschamps ratent leur sortie et leur adieu au coach. On va également revivre quand même le troisième but de l'homme du match, Bukayo Saka, pour l'équipe anglaise qui a porté bien haut quand même cette équipe anglaise avec 3 réalisations lors de cette rencontre. On revit son troisième but.
2: Rashford qui se heurte à Mania, décidé, le ballon qui est repris par Saka s'est arrêté encore une fois et ce sera repris par Saka et le but.
0: Voilà une équipe anglaise très offensive qui aura bien haut la main remporté cette rencontre et cette médaille.
3: Oui, et ce match de trop dans la Coupe du Monde, beaucoup se plaignent le fait que ce match de troisième place n'a vraiment pas sa place dans la Coupe du Monde parce que ça fausse un petit peu le résultat final, c'est-à-dire une équipe est éliminée.

0: celle qui perd 1-0 est classée troisième. Je ne vois pas. Même les joueurs,
1: moi, je suis assez d'accord.
0: Ils sont pas,
1: ils ont vraiment, pas l'envie,
0: ils sont pas
1: en
0: vraiment
1: plus.
0: Ouais. Intéressés à jouer ce match et c'est pratiquement 10 buts.
1: Ouais.
0: Dans un match normal en Coupe du Monde, il n'y aurait pas vraiment tous ces buts. Hein.
1: C'est ça. On a senti les failles de fin de compétition.
0: Tout à fait.
1: D'un match, comme tu l'as dit, qui n'était pas
0: nécessaire. Ils avaient l'esprit ailleurs
1: et
0: pas dans cette Coupe du Monde parce qu'ils sont éliminés. Les équipes qui atteignent la demi-finale, eh bien, veulent aller en finale. Si elles sont éliminées, elles sont éliminées. Donc, en tout cas, l'Angleterre a profité pour gagner cette médaille d'or et c'est pour la première fois de bronze, disons-le. De bronze, c'est pour la première fois depuis 1966 que l'Angleterre arrive sur le podium d'une compétition. Donc, c'est pas mal pour eux.
1: Ouais. Ça réconforte, voilà, un match de plus pour ne pas laisser filer la compétition trop vite.
0: Fait.
1: Mais évidemment, la grande rencontre de ce week-end, c'était la grande finale entre l'Espagne et l'Argentine. 1-0 pour l'Espagne qui est donc sacrée championne du monde. Dans une finale cadenassée et irrespirable, c'est finalement l'Espagne qui a décroché sa deuxième étoile mondiale. Le halftime show avec Madonna, Shakira, Justin Bieber, BTS et Burna Boy n'aura même pas suffi à bousculer les joueurs pour cette finale. Il aura fallu attendre les prolongations avant le dénouement. Après 106 minutes de jeu, 20 tirs espagnols contre 2 tirs argentins et à 11 contre 10, La Roja est parvenue à renverser les champions en titre. Ferran Torres a inscrit l'unique but de la rencontre et a offert la victoire à son équipe. On va revivre ce but de Ferran Torres, but victorieux pour l'Espagne.
2: L'équipe avec la meilleure défensive de cette Coupe du Monde, voire de l'histoire, si on regarde les buts. Et la nouvelle... Ah, attention, devant, le tir et le but! Et c'est fait!
1: Le but qui a déchaîné les foules de supporters espagnols. Et ainsi, voilà, l'Albicéleste, elle va devoir se consoler avec la seconde place sur le podium. Et Messi, lui, devra s'en contenter pour son dernier mondial. Une seconde place aussi sur le classement des meilleurs buteurs derrière Mbappé. Et l'Espagne, elle n'aura pas démérité dans cette compétition. Et tu l'as rappelé aussi tout à l'heure et je voulais en parler. Petite info, Unai Simon, le portier espagnol, s'est bien distingué pendant cette compétition. Il n'a encaissé qu'un seul but en quart de finale face à la Belgique et n'a réalisé que 10 arrêts au total. Comme quoi, cette équipe espagnole n'était pas grandement inquiétée au niveau de la surface. Alors voilà, en moins de 20 ans, la Roja, elle a remporté 3 championnats d'Europe et 2 Coupes du Monde. Elle rappelle ici sur les terrains internationaux, de quoi elle est capable, du meilleur.
0: Oui, cette équipe espagnole, comme fidèle à sa tradition, donc, nous a proposé le jeu de possession, beaucoup de pressing, beaucoup de circulation de balles. Et au final, elle a gagné haut la main cette compétition avec 7 victoires et un match nul. Le match nul, c'était lors du premier match contre le Cap-Vert. Mm-hmm. Et tout le monde était déçu de la performance de l'Espagne. Mais on a vu par la suite que le Cap-Vert était une équipe sur qui on pouvait vraiment compter.
1: C'était pas un hasard.
0: C'était pas un hasard. Et après, et pour la finale elle-même, je pense que c'est une honte pour le football que l'Argentine ait proposé aux fans du monde entier ce spectacle vraiment hideux. Parce que une équipe qui est qualifiée pour une finale, quand même, il faut se donner à fond pour essayer de gagner. Mais au vu du match, l'Argentine n'a rien, absolument rien proposé. Elle ne faisait que défendre. Et quand on défend comme ça, et parfois, ils sont allés trop loin dans l'agressivité. Et même si ce sont les caractéristiques du football argentin, mais ils sont allés trop loin et avec le carton rouge qu'ils ont écopé, donc là, c'était pratiquement plié. Mais quand même, les Argentins doivent avoir beaucoup de regrets parce qu'ils pouvaient faire le hold-up. Ça allait être un hold-up si l'Argentine avait pu ramener cette équipe espagnole au tir au but et gagner. Parce que c'est quand même en prolongation. Et on dit, il y a des gens qui disent le football a gagné. Moi, je dis que le football, il y a aussi la vertu dans la défense. Mm-hmm. Finalement, les Argentins ont fini par craquer, mais quand même, ils doivent se reprocher de n'avoir pas voulu jouer au football. Moi, c'est ce que je reproche à l'Argentine. Mm-hmm. C'est-à-dire, tu es qualifié pour une finale, eh bien, tu dois jouer à fond ta chance. Et l'Argentine est devenue la première équipe aussi à perdre 4 finales de Coupe du Monde.

0: Ouais, c'est pour la quatrième fois. Oui,
1: et puis il n'y a pas eu beaucoup de tirs aussi. Ça devient l'Argentine, non,
0: il n'y avait qu'une seule équipe sur le terrain. C'était l'Espagne. Et l'Argentine a passé tout le temps, les 120 minutes à défendre. La seule fois dans la rencontre que l'Argentine a tenté de faire quelque chose, c'était quand l'Espagne avait inscrit le but. Et à ce moment-là, il restait peut-être 10 ou 12 minutes. Et bien, c'était trop tard, et même très tard. Mais je pense qu'en tant que championne du monde, cette équipe ne devrait pas proposer un tel spectacle. Vraiment, c'était pas beau à voir.
1: Et puis dernière Coupe du Monde pour Lionel Messi.
0: Oui, Messi qui doit avoir des regrets aussi.
1: On l'a vu en larmes.
0: Il a beaucoup donné, vraiment. Mmh. Il a pratiquement amené à lui seul cette équipe en finale. Et on peut dire aussi, je ne vois pas pourquoi on a attribué le meilleur joueur à Rodri. Franchement, il ne le mérite pas. Je pense que Messi, Mbappé ou Bellingham auraient pu être facilement être meilleurs joueurs de cette compétition au vu de ce qu'ils ont proposé. Rodri est plutôt dans un collectif qui fonctionne et l'Espagne a toujours gagné comme ça de 2008 à 2012 où ils ont pratiquement dominé le football mondial avec 2 euros et une Coupe du Monde. Mais c'était également, c'est la force collective. Et dans cette équipe-là, espagnole, en 2026, il n'y a pas vraiment un joueur qui se détache. On peut dire c'est le collectif qui a bien fonctionné.
1: Ouais,
0: et attribuer le titre de meilleur joueur à Rodri, je pense que c'est vraiment ça, ne pas respecter ce qui a été fait au cours de cette Coupe du Monde.
1: Ouais, c'est peut-être attribuer justement la récompense à l'équipe vainqueur.
0: Non, écoutez, lorsqu'on désigne le meilleur joueur, c'est celui qui s'est distingué individuellement, pas collectivement.
1: Oui, alors que là, c'est ça, ça a été un collectif.
0: L'équipe a gagné, on lui a remis la coupe. Mais pourquoi attribuer un titre à un joueur qui ne le mérite pas vraiment?
1: Oui, c'est ça. À chaque fois qu'on a parlé un peu de l'Espagne, là, ici, à l'antenne,
0: c'est la force collective. C'est la force collective.
1: Il n'y a aucune individualité.
0: Il s'agit d'une distinction individuelle, par exemple. On considère Lamine Yamal, il a pratiquement passé à côté de la compétition. Ouais. Il n'a inscrit qu'un seul but et contre l'Arabie Saoudite où l'Espagne a gagné 4 ou 5 buts. Okay. Donc, s'il y avait un meilleur joueur dans cette Coupe du Monde, ça devrait être soit Messi, soit Mbappé, soit Bellingham ou même Harry Kane.
1: Ouais.
0: Mais attribué à Rodri, je pense que là, l'équipe technique de la FIFA passe vraiment à côté de la plaque.
1: Ouais. Et qu'est-ce qu'on a pensé justement de la FIFA, de l'arbitrage, etc. C'est vrai que ça avait commencé fort dans la toute première rencontre de la compétition. Après, il y a eu quelques petites phases litigieuses, mais dans l'ensemble.
0: Oui, comme dans toutes les compétitions. Ouais. Comme dans toutes les compétitions. C'est-à-dire, il y aura toujours des erreurs arbitrales, par exemple, dans des matchs où la VAR devrait intervenir, elle ne l'a pas fait. Donc, dans toute la compétition, il y aura toujours ça. Donc, pour moi, c'est une Coupe du Monde qui a été gagnée par l'équipe qui avait le plus mérité.
1: Ouais.
0: Qui avait le plus mérité. Donc, il n'y a pas de débat en ce qui a trait à la victoire espagnole. C'est une victoire sans bavure et elle mérite vraiment parce qu'elle a proposé du beau jeu et elle avait cru en sa philosophie et elle a fini par gagner. Maintenant, et pour le reste, il y a vraiment des individualités, par exemple, comme le jeune arrière espagnol, Pau Cubarsí, qui a vraiment prouvé qu'il a vraiment, il n'a que 19 ans. Il a un grand avenir devant lui. Ce sera vraiment un futur très, très, très grand arrière central. Et il l'a prouvé. D'autres joueurs de cette équipe espagnole, Rodri, il a joué une grande Coupe du Monde, même s'il ne mérite pas le titre de meilleur joueur. Et puis, collectivement, l'Espagne a vraiment dominé la compétition. Même les joueurs qui rentrent, par exemple, et ces deux-là qui ont décidé le match, c'est Nico Williams qui a fait la déviation de la tête pour Ferran Torres, ils venaient tous de rentrer. Et c'est ça, l'entraîneur, il a amené 26 joueurs à la Coupe du Monde. Eh bien, qu'ils soient sur le banc ou qu'ils soient sur le terrain, ils sont capables d'apporter le résultat et c'est ce qui est arrivé.
1: Ouais, une fois qu'ils arrivent, il faut transformer les choses. Ouais. Mais dans l'ensemble, oui, une belle Coupe du Monde.
0: Belle coupe,
1: donc,
0: très belle Coupe du Monde, une Coupe du Monde réussie. Et on dit rendez-vous à 2030, hein. Ouais, c'est comme ça.
1: Dans 4 ans, et justement, cette Coupe du Monde, on va l'attendre maintenant. Peut-être que ça aura réveillé aussi pas mal de nations à vouloir justement suivre un petit peu le football et essayer d'aller décrocher un petit peu de plus beaux résultats. Ce sera donc en 2030 et puis pour l'instant je pense que ce sera au niveau de l'Europe vers Maroc, Espagne, Portugal,
0: oui,
1: les pays hautes.
0: Et il y aura un match en Argentine aussi,
1: ouais, parce pour l'ouverture.
0: En Uruguay aussi, je pense qu'il y aura des matchs. Bon, ce sera une Coupe du Monde spéciale aussi.
1: Encore une fois, voilà, d'année en année, d'édition en édition, on va avoir le droit à des compétitions hors du commun.
0: Et puis dans cette Coupe du Monde aussi, on a pratiquement américanisé la Coupe du Monde avec cette pause là et les pauses publicitaires. Les pauses publicitaires et même dans la finale, il y a eu une pause pratiquement de 30 minutes
1: pour le show
0: mi-temps. On a américanisé ça et puis aussi la FIFA a apporté une modification, on remet une bague aux champions maintenant. C'est comme dans la NBA, on remet une bague à l'équipe championne de la NBA, donc on l'a fait aussi en football. Donc je pense que cette compétition est peut-être gardera l'empreinte des États-Unis,
1: parce que ils ont ajouté un petit folklore.
0: on ajoute vraiment des trucs nouveaux dans cette Coupe du Monde. Bon, c'est ça. Les Américains sont comme ça. Donc ils ont apporté des modifications. Ils ont contraint la FIFA. Hein. La FIFA qui n'a pas désobéi aux Américains. Donc
1: qui a tout fait
0: pour satisfaire l'ego des Américains. Donc en tout cas, la Coupe du Monde a été une bonne compétition, une grande compétition gagnée par la meilleure équipe.
1: Voilà, ça a été finalement tout est bien qui finit bien. Équipe méritante. Merci Jean-Rony, c'est la fin donc de notre chronique Coupe du Monde pour cette édition 2026. Dans 4 ans peut-être sur les ondes d'une nouvelle chronique.
0: Oui, mais l'espoir continue.
1: Oui, exactement. Voilà, le football aussi ça continue, les saisons vont reprendre là, donc peut-être que de nouveaux amateurs vont avoir envie de suivre leur nouveau chouchou, leur nouvelle star du football. Merci Jean-Rony pour cette jolie chronique qu'on a tenue pendant toute cette compétition.
0: Ah bien, on a fait son travail, donc on espère que le public a apprécié le travail qu'on a fait. Donc on les a accompagnés tout au long de la Coupe du Monde pour permettre à tout un chacun de comprendre tout ce qui se passait dans cette Coupe du Monde. Donc on leur donne rendez-vous 2030.
1: Eh oui, à dans 2030. Merci Jean-Rony. Nous, c'est dans quelques minutes pour 8h30 la revue de presse. Il est 8h29. Petite courte pause musicale et ensuite on se retrouve pour parler d'actualité. Et on va écouter Dans l'espace de Gambi en featuring avec Eus l'Enfoiré. Petite pause musicale et ensuite on retrouve Jean-Rony.

0: rappeur français Gambi en featuring avec Us l'Enfoiré. 8h32 et comme promis, on est toujours avec Jean-Rony Bossico pour la seconde revue de presse de ce lundi 20 juillet.
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0: On commence, Jean-Rony, avec des parcours d'intégration vers l'enseignement qui sont explorés à l'accueil francophone.
2: Des dizaines de personnes, en majorité de nouveaux arrivants, ont pris part le samedi 18 juillet 2026 à une séance d'information sur la profession enseignante au Manitoba. L'activité s'est tenue à la salle Daniel Boucher de l'accueil francophone. Au cours de la rencontre, les participants ont obtenu des renseignements sur les conditions d'accès à la profession, les différents parcours de formation ainsi que les possibilités d'emploi dans le milieu de l'éducation. Ils ont également pu poser leurs questions et échanger avec des personnes ressources afin de mieux comprendre les démarches à entreprendre pour intégrer le système scolaire manitobain. Jean-Louis Payet, enseignant de carrière au centre scolaire Léo Rémillard et animateur de l'atelier, a rappelé que plusieurs nouveaux arrivants se heurtent à des obstacles lorsqu'ils souhaitent exercer la profession. Il attribue ces difficultés entre autres à une méconnaissance du fonctionnement du système éducatif canadien qui diffère souvent de celui de leur pays d'origine. Selon lui, ce genre d'activité permet aux participants d'obtenir l'information nécessaire pour mieux orienter leur parcours.
3: Ce que je peux dire, c'est qu'on sait un peu les problèmes que rencontrent les nouveaux arrivants quand il s'agit d'embrasser la profession d'enseignant. On sait que les problèmes sont nombreux. Donc le but de l'atelier aujourd'hui, c'était vraiment d'essayer d'éclaircir un peu. Pas plus que ça. Et puis les discussions nous ont permis de comprendre que bon, il y a encore beaucoup de difficultés auxquelles ils sont confrontés. Mais les conseils ont été donnés pour qu'ils continuent de passer au travers de ça. S'ils aiment vraiment la profession, ben c'est ça.
2: Les participants ont déclaré apprécier cette séance d'information qu'ils jugent utile pour la suite de leur projet professionnel. Si les parcours varient d'une personne à l'autre, tous partagent le même objectif, satisfaire aux exigences requises pour enseigner au Manitoba, même si cela implique pour certains un retour aux études universitaires.
4: En tant que futur enseignant, généralement, j'ai déjà un grade en tant qu'auxiliaire. Je suis déjà dans l'enseignement, mais comme je vise être professeur, parce que comme le monsieur a dit, il ne faut pas rester dans un seul poste, il faut viser à monter des échelons. Comme pour moi, ça a été bénéfique parce que je voulais prendre des formations et devenir aussi enseignant. So, la formation ou la science qu'il nous a donnée, ça m'a beaucoup appris sur comment m'y mettre et comment me lancer moi-même aussi. Et c'était très motivant pour moi de savoir que non.
5: Dans mon pays, j'étais enseignant pendant plusieurs années. Je suis arrivé ici au Canada. Et aujourd'hui, j'ai eu la chance d'assister à cette session d'information qui est vraiment capitale pour moi. Et je sais que ça l'est aussi pour plusieurs personnes qui cherchent à intégrer le métier de l'enseignement ici. J'ai eu beaucoup d'informations. Bon, je ne sais pas s'il faut capitaliser en termes de temps, je ne pourrais pas.
2: Vous écoutiez donc des participants à cet atelier de formation organisé par l'accueil francophone.
0: On poursuit avec quatre personnes qui ont été grièvement blessées à Winnipeg à la suite d'une collision impliquant trois véhicules et une moto.
2: La police de Winnipeg rappelle aux automobilistes l'importance de respecter les limites de vitesse établies afin d'assurer la sécurité de tous les usagers de la route. Les autorités soulignent que la vitesse excessive, la conduite agressive et les courses de rue augmentent considérablement le risque de collisions graves et mettent en danger les automobilistes, les piétons, les cyclistes ainsi que les autres usagers vulnérables. Ce rappel fait suite à un accident survenu le 17 juillet à l'intersection de Main Street et de Jarvis Avenue. Trois personnes ont été transportées à l'hôpital dans un état instable tandis qu'une quatrième se trouvait dans un état critique. Selon la police, toutes les victimes ont depuis été stabilisées, mais le motocycliste a subi des blessures potentiellement mortelles.
0: Important de le rappeler, malheureusement, de tristes événements comme ça permet aussi une petite piqûre de rappel qu'il faut rester prudent sur les routes. Terminons cette revue de presse avec une bonne nouvelle. Le gouvernement fédéral augmente l'allocation canadienne pour enfants afin d'offrir un soutien financier accru aux familles canadiennes.
2: Les familles admissibles pourront désormais recevoir jusqu'à 8 157 $ par an pour chaque enfant de moins de 6 ans et jusqu'à 6 883 $ pour chaque enfant âgé de 6 à 17 ans. Cette bonification représente une hausse pouvant atteindre 160 $ pour les plus jeunes et 135 $ pour les enfants de 6 à 17 ans par rapport à l'an dernier. Selon Ottawa, cette augmentation vise à aider les familles à mieux composer avec la hausse du coût de la vie en contribuant aux dépenses courantes, notamment l'alimentation, les vêtements et les services de garde. Au Manitoba, l'allocation canadienne pour enfants représente plus de 1,4 milliard de dollars versés chaque année à près de 153 000 familles. À l'échelle du pays, le programme soutient environ 3,6 millions de familles qui prennent soin de 6 millions d'enfants grâce à près de 30 milliards de dollars versés annuellement en prestations non imposables.
0: Une nouvelle qui fera plaisir à certaines familles, j'en suis certaine. Merci beaucoup Jean Rony pour ce matin et ses actualités.
2: Et bonne suite d'émission à toi et à demain.
0: Merci, à demain Jean Rony. Il est 8h38, voilà, c'était la seconde revue de presse de Jean Rony Bossico qu'on retrouvera évidemment demain. On va poursuivre notre émission, on va repartir évidemment en chanson et ensuite pour terminer, ce sera l'heure de notre entrevue avec Louise de Tourisme Riel qui viendra nous parler de leurs événements de balades photo et de concours photo dans Saint-Boniface dans le cadre des Jeudi Franco Thursday. Voilà, ce sera dans quelques instants, alors restez connectés. En attendant, on va repartir en chanson et continuer. Aujourd'hui, c'est la journée de l'exploration spatiale. Et cette fois-ci, écoutez, on va explorer un petit peu le vide et on va notamment écouter Indila, la chanteuse française à succès, avec son titre Tourné dans le vide, évidemment, un single sorti en 2014. On écoute Tourné dans le vide de Indila et on se retrouve juste après.

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1: 8h43, vous écoutez Franco Matin, votre matinale radio. On est ensemble encore jusque 9h. Et puis pour terminer notre émission, on reçoit en entrevue Louise Gallo de Tourisme Réel. Et ensemble, on va parler de photographie un petit peu. Bonjour Louise.
2: Bonjour.
1: Ça va bien ce matin?
2: Très bien.
1: Je suis ravie de t'accueillir sur les ondes et puis on va parler d'un sujet assez sympathique, on va parler un petit peu de photographie. Et donc tu travailles pour Tourisme Réel, c'est bien ça? Est-ce que tu peux nous dire un petit peu quel est ton rôle?
2: Alors c'est un peu particulier parce que je suis là dans le cadre d'un programme franco-canadien. Pendant quelques mois je suis là et je m'occupe des réseaux sociaux, du site internet et de faire l'infolettre.
1: Super, et donc vous avez, avec une de tes collègues, c'est bien ça, pris l'initiative de dynamiser un petit peu les jeudis Franco Thursday et notamment d'instaurer donc plusieurs événements relatifs à la photographie, déjà un concours photo. Est-ce que tu peux m'en dire plus par rapport à ce concours?
2: Alors le concours, c'est une initiative de ma collègue Racha Antonios, elle est gérante du développement touristique. Elle aime beaucoup la photo et elle voulait vraiment dynamiser ce qu'on propose pour les jeudis. Et son but, c'était vraiment qu'on observe Saint-Boniface de façon différente. Donc de juin jusqu'à fin août, on propose des thèmes différents, donc il y en a deux par mois. Là, le thème en cours, c'est saveurs et couleurs, plats, café, snacks du marché, pour inciter les gens à visiter pendant les jeudis. Il suffit juste de prendre une photo à Saint-Boniface, de la poster sur nos réseaux, enfin sur les réseaux sociaux, Instagram et Facebook, de nous mentionner, d'utiliser le hashtag #ClicSaintB2026.
1: Okay.
2: Voilà, c'est plutôt simple. Et on a plusieurs prix qu'on propose aussi. On a un bon de Don's Photo de $50. On a un bon du CCFM pour faire un atelier photo. Et il y a aussi Voyage Manitoba qui nous a donné des goodies, mais on ne les a pas encore révélés.
1: Ok, donc c'est un petit peu la surprise pour les gagnants. Et c'est un concours qui a été lancé donc déjà depuis plusieurs semaines, avec, donc, comme tu l'as dit, des thèmes différents qui sont donnés chaque mois, plusieurs thèmes. Et donc ça invite à explorer Saint-Boniface sous un nouvel angle, un petit peu de réexplorer aussi si on connaît déjà un petit peu. En quoi c'était important justement dans ce projet de pousser les gens à un petit peu continuer à explorer le quartier de Saint-Boniface?
2: Pour nous, c'était important parce qu'on reçoit beaucoup de visiteurs, mais en général, ils sont soit des États, soit d'autres provinces du Canada. Et on a peu de personnes qui sont de Winnipeg même, qui viennent découvrir Saint-Boniface en étant de l'autre côté, enfin d'autres quartiers. Et on s'est dit que peut-être avec la photo, ça pourrait amener d'autres personnes. J'ai fait pas mal d'événements photo de mon côté, dans mon temps personnel, avec des anglophones. On s'est dit peut-être que ça pourrait les inciter à venir. Et puis on aimerait bien aussi que les personnes de Saint-Boniface ou même des quartiers aux alentours viennent à Saint-Boniface et juste observe différemment, parce que souvent je trouve qu'on a tendance à se un peu laisser avoir, où on se dit bon, on connaît le quartier, ouais. On regarde plus, on regarde ses pieds et on fait pas attention, alors qu'il y a plein de choses à découvrir. Et aussi, bah, il n'y a pas que le boulevard Provencher, on aimerait bien que les gens explorent un peu plus aux alentours aussi.
1: Ouais, c'est vrai que j'ai longtemps aussi un peu vécu dans le quartier de Saint-Boniface et parfois on passe à côté de belles bâtisses, de beaux endroits et on se dit ce serait dommage de trop s'y habituer, ça desservirait un petit peu justement la magnificence de certains endroits, à quel point ils sont beaux, et de continuer à en profiter. Et donc tu nous as parlé un petit peu de prix, de grands prix, etc. Est-ce qu'il n'y a pas un prix aussi pour être affiché la photo gagnante?
2: Si, c'est ça. Mm-hmm. En fait, on a deux types de votes. On a le vote du public, donc en fonction de si le poste a reçu beaucoup de likes, il va être sélectionné de cette façon. Et on a aussi un vote du jury, donc on a trois personnes qui en font partie. On a une employée de Tourisme Réel, on a Louane Wénard, non, pardon, Louane. Ah, j'ai plus son nom de famille, pardon, de la maison des artistes,
1: oui.
2: D'artistes visuels. Donc elle sélectionne et en fait c'est aussi elle qui va choisir à la fin quelle photo sera affichée dans la boîte lumineuse. Donc c'est une boîte lumineuse, c'est une sorte de grand panneau qui est sur le boulevard Provencher, dans le jardin, pas vraiment le jardin des sculptures, mais de l'autre côté il y a aussi une petite partie boisée,
1: ouais.
2: Et c'est là que ce sera mis.
1: Ok, donc voilà. Pour le gagnant qui aura donc remporté le prix ici du jury, donc pourra être affiché sur le boulevard Provencher. Ce sera un petit peu le grand prix, donc.
2: C'est ça.
1: Et après d'autres prix dont certains ne sont pas encore complètement dévoilés pour garder la surprise, j'imagine. Et tu nous as dit aussi qu'il y avait d'autres événements qui sont organisés pour continuer un petit peu à inciter les gens à faire un petit peu de la photo, notamment des balades photo. Est-ce que tu peux m'en dire plus sur cet autre événement que vous organisez?
2: Alors ça, c'est mon initiative, j'en faisais beaucoup en France et je me suis dit que c'était quelque chose que j'aimerais proposer à Saint-Boniface. Pareil, le but, c'est comme pour le concours photo, c'est qu'on prenne le temps d'observer autour de nous, mais aussi qu'on se rejoigne et qu'on passe un moment ensemble. Donc il y a une date par mois depuis juin, donc à août. On a fait une première balade avec le Winnipeg Arts Council. On a fait ça en collaboration. Et le but, c'était de se retrouver, de à la fois regarder des sculptures, mais aussi de prendre des photos de ce qu'on voyait autour de nous. Donc Chloé, qui était du Winnipeg Arts Council, elle expliquait tout ce qui était la matérialité, l'histoire des sculptures. Et moi, parfois, je proposais des sortes de conseils de quel angle prendre, pourquoi c'est intéressant, pourquoi on a choisi cet endroit. Et j'ai choisi aussi des bâtiments. Donc là, c'était vraiment l'occasion de montrer toutes les deux notre vision de Saint-Boniface. Et là, le 23 juillet, on a une autre balade, mais qui se fait avec une photographe professionnelle qui s'appelle Gabrielle Touchette. Et elle propose un atelier de photo chez nous à Tourisme Riel. Et ensuite, on part en balade pour pouvoir tester ce qu'elle vient d'apprendre.
1: Donc, ce sera votre deuxième balade dans le cadre de ce projet.
2: C'est ça.
1: Ok. Et est-ce que tu peux nous dire justement en quoi là, c'est important justement d'avoir des professionnels ou des gens qui s'y connaissent bien à la photo pour justement tenir un petit peu ces ateliers de photographie, donner des conseils?
2: Je pense que ça peut mettre en confiance aussi. Et puis, comme c'est un cadre où on sait qu'on vient faire des photos, on sait qu'on a des niveaux différents, j'espère que ça peut aussi laisser l'envie aux gens de poser des questions qu'on ne poserait peut-être pas autrement. Et là, avec Gabrielle, ce qui est bien, c'est qu'elle a l'habitude de faire des ateliers. Elle le proposait déjà dès le Covid. Et elle a proposé un atelier d'une heure et demie pour vraiment apprendre à utiliser son téléphone. Les personnes peuvent venir avec leur appareil photo s'ils le souhaitent aussi. Mais là, c'était vraiment pour que des personnes qui n'ont pas forcément le matériel, qui n'ont pas forcément accès à ça, se disent que bah oui, ils sont capables de faire de belles photos avec leur téléphone, mais qui connaissent peut-être pas tout ce qui est à portée de main, par exemple les réglages, tout ça, voilà, les objectifs. Et son but, elle, c'est vraiment de reprendre tous les principes de la photo, toutes les bases, et aussi d'apprendre à comment un peu éditer ses photos.
1: Intéressant. Et comment est-ce qu'on peut justement s'inscrire ou si on a envie de participer là, à vos prochaines balades, la prochaine qui est dans 3 jours, le 23 juillet, comment est-ce qu'on fait?
2: Alors, c'est tout simple. On a toutes les informations sur nos réseaux sociaux, mais il y a aussi le site des Jeudis Franco First Day. On a une partie de ce site qui s'appelle Tourisme Riel. Et dedans, sur la même page, il y a toutes les informations à la fois pour le concours photo, pour retrouver les thèmes, et aussi pour pouvoir s'inscrire à la balade. La balade, le lien est dedans, il suffit de cliquer et l'atelier est payant, mais vous pouvez venir à la balade gratuite, enfin qui sera gratuite après pour rencontrer Gabrielle.
1: Ok, est-ce qu'on peut avoir une idée des horaires justement de l'atelier et ensuite de la balade?
2: Alors pour la balade, c'est de 18h30 à 20h à Tourisme Riel et après de 20h à 21h, on part dans Saint-Boniface pour visiter.
1: En balade donc. Ouais. Est-ce que vous avez des parcours qui sont prédéterminés dans ces balades ou c'est assez libre?
2: C'est assez libre, mais c'est vrai que c'est quand même les mêmes monuments qui reviennent souvent. Mmh. La cathédrale, par exemple, c'est quand même très beau, surtout que là, on sera le soir, donc on espère avoir des belles lumières. Et après, oui, il y a des endroits qui reviennent souvent. Je pense qu'on va se laisser aussi la liberté de choisir ce qu'on fera à ce moment-là. Mmh. Mais oui, c'est quand même les mêmes endroits qui reviennent. Mais je pense que c'est bien aussi.
1: Oui, c'est sympa. Est-ce que vous avez souvent les mêmes groupes ou les mêmes personnes qui viennent pour ces balades ou ça varie?
2: Là, la dernière fois, c'était surtout des personnes qui voulaient découvrir Saint-Boniface. On était principalement des anglophones. Quelques francophones du quartier qui se sont joints à nous quand ils ont vu marcher. Mais c'était surtout des personnes qui voulaient un peu découvrir pour plus l'art. Ils étaient plus intéressés par ça et ils se sont un peu pris au jeu pour la photo. Mais eux, c'était vraiment plus comprendre ce qu'il y avait autour d'eux et avoir du contexte.
1: Intéressant donc que ce genre d'événement pour les Franco Thursday, donc ça permette quand même d'attirer aussi les anglophones qui sont les bienvenus. Est-ce que justement pour l'animation de l'atelier, c'est bilingue? Comment ça se passe?
2: Ce sera bilingue, je pense que ce sera en fonction de la majorité de personnes qui se trouvent. Et Gabrielle parle autant français qu'anglais, donc il n'y a pas de souci à se faire là-dessus. Et s'il faut, je pense qu'elle switchera entre anglais et français au besoin.
1: Super, donc pour l'inscription, on sait comment faire pour ces balades. Et pour le concours, est-ce qu'il y a besoin de s'inscrire ou c'est juste en postant la photo sur les réseaux sociaux?
2: C'est juste en postant, c'est très simple. Si une personne veut faire qu'un thème, c'est possible. Il y a juste à poster sur Facebook ou Instagram.
1: Ok, bon bah pourquoi pas tenter sa chance donc et remporter l'un des prix mis en jeu et pourquoi pas même le grand prix et être affiché dans Saint-Boniface. Merci beaucoup Louise. On le rappelle, la prochaine balade photo, elle aura lieu dans quelques jours, le 23 juillet, juste après un atelier photo avec Gabrielle Touchette, photographe professionnelle, qui viendra donc donner quelques conseils, etc. Merci beaucoup Louise, est-ce que tu as un mot à ajouter pour terminer cette entrevue?
2: Non, juste merci beaucoup de m'avoir accueillie.
1: Bah, c'était un plaisir. En tout cas, si peut-être on a des amateurs ou des amatrices de photographie qui nous écoutent ou des personnes qui voudraient découvrir un petit peu justement cet art de la photographie ou tout simplement redécouvrir Saint-Boniface, n'hésitez pas donc à vous inscrire pour ces balades photos ou à tenter votre chance même pour le concours. Merci beaucoup Louise pour ta présence ce matin, c'était un plaisir.
2: Merci beaucoup.
1: Merci, il est 8h53, on va repartir en chanson pour poursuivre tranquillement vers la fin de notre émission. Et on continue un petit peu dans le thème de l'espace et on va écouter Calogero qui nous chante sa chanson En apesanteur. Il nous reste quelques minutes à passer ensemble. Vous écoutez Franco Matin.

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1: Vous écoutez Franco Matin, il nous reste 3 minutes avant de se dire au revoir, 8h57. On vient d'écouter En apesanteur, un tube incontournable de la chanson française interprétée par Calogero, un titre sorti en 2002. Voilà, c'était un petit peu dans le cadre de cette journée de l'exploration spatiale qu'on a pu célébrer en musique tout au long de cette émission, de cette édition de Franco Matin. Alors voilà, c'était une très belle émission aujourd'hui. J'espère que cela vous aura permis de commencer cette nouvelle journée, cette nouvelle semaine, ce lundi 20 juillet, de la meilleure des manières. Merci à Jean-Rony Bossico, notre journaliste, pour ses revues de presse, pour sa revue des sports et pour sa participation à la chronique Coupe du Monde. On le retrouvera évidemment demain, toujours au rendez-vous. D'ailleurs, la chronique Coupe du Monde, eh bien, c'est terminé, mais vous pouvez réécouter cette dernière chronique qui sera disponible juste après l'émission en rediffusion, et puis toutes les autres, celles d'avant, que vous pouvez toujours réécouter aussi sur notre SoundCloud, accessible via notre site internet. Merci également à Louise Gallo de Tourisme Riel qui est venue il y a quelques minutes nous parler de balades photo et de concours photo dans Saint-Boniface organisé dans le cadre des Jeudis Franco Thursday. Voilà, si vous aussi vous avez envie peut-être de remporter l'un des nombreux prix mis en jeu, et bien n'hésitez pas à participer à ce concours avec Tourisme Riel en postant justement une photo sur les réseaux sociaux pour peut-être décrocher un des prix. Et puis les balades photos aussi, il y en a une, la prochaine c'est ce 23 juillet, juste après un atelier avec Gabrielle Touchette, une artiste photographe professionnelle, donc n'hésitez pas. Merci, une entrevue qui sera aussi disponible en rediffusion. Voilà, c'est la fin de notre édition matinale de Franco Matin. Restez connectés cet après-midi, nos animateurs Christian Dibi et James Olivier avec leur émission de l'après-midi Couleur d'ici. C'était Mélodie Ruel-Vrobel. Merci pour votre écoute ce matin. On se retrouve évidemment demain. D'ici là, prenez soin de vous. Au revoir.

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3: Bonsoir, ben pas bonsoir, bonjour, bon matin.
4: Bonsoir.
3: Je suis encore au 5 à 7 dans ma tête. Bonsoir. Ben bon, moi j'arrête pas de dire bonsoir.
5: Bonsoir.
6: Bonsoir.
3: Bonsoir.
6: Mais oui.
3: Bonsoir tout le monde. Bonjour. Pour ceux qui nous rejoignent aussi en audio, ça pourrait être n'importe quelle heure, fait que ça tombe bien. Je suis très très contente d'être là. C'était super beau. J'avais pas vu la belle promo que Morgane Lemay nous a faite, la réalisatrice du podcast. C'est vraiment incroyable. Vous avez sûrement vu des gens des gens que vous connaissez de votre région. C'est très incroyable. Fait que on commence ça. Je suis très très contente d'être votre animatrice. Je m'appelle Coco Béliveau. Je viens du Nouveau-Brunswick, ce qui signifie si tu mets ton oreille sur mon ventre, tu pars dans de la merde, trop bien. Ouais. D'abord, j'aimerais ça faire un petit mot sur le projet On rit pareil avant de commencer. C'est un projet qui est né d'une question qui n'est pas si simple que vous vous posez toutes ici présents au colloque. Est-ce qu'on rit pareil? Bon, entre les différentes régions, qu'est-ce qui nous rapproche? Qu'est-ce qui nous différencie? Qu'est-ce qui nous rend unique? C'est ça qu'on s'est posé tout au long du podcast. Fait que là, on va parler aujourd'hui de multiples sujets qu'on a couverts, mais on va faire un bilan de tout ça avec les invités qu'on a aujourd'hui. Je suis très, très excitée de vous les présenter. À côté de moi, j'ai Anne-Sara Charbonneau, qui est une humoriste que je fais beaucoup de spectacles avec. Allô?
4: Bon matin.
3: Bon matin, oui. Pas bonsoir. Ensuite, j'ai Nadia, Vincent et Martin qui viennent d'Impro Théine. Je suis très excitée d'être avec vous aujourd'hui. Nadia, elle a fait un autre épisode avec nous que vous avez pu voir. J'aimerais ça, aujourd'hui, vu qu'on est en présentiel, là, c'est ça qui est beau d'aujourd'hui, c'est qu'on est vraiment ensemble, tout le monde, pour la première fois. Avant, c'était tout à distance, je comprends, parce que c'est pas en canadien. Là, on va pas payer l'avion à chaque podcast non plus. Mais j'aimerais ça que vous vous présentiez un peu, vu que je vous ai en personne. Ça serait vraiment excitant de savoir un peu vos backgrounds. On pourrait commencer avec toi, Anne-Sara.
4: Oui, ben moi, c'est... Anne-Sara, j'ai fait l'école de l'humour. J'ai gradué en 2021. Puis rapidement, j'ai fait des projets comme le Women's Planning Show, qui est un show d'humour à saveur féministe. Puis on est d'ailleurs allé en Acadie avec ce projet-là. Et j'ai aussi un podcast qui s'appelle le podcast Pas peu fière, où on parle de queerness. On invite des artistes queer, des personnalités publiques queer à venir parler de leur parcours personnel, puis voir si ça influence leur métier aussi. Et y aurait-tu d'autres choses à dire? Ben j'ai fait beaucoup de shows avec Coco.
3: Oui,
4: là, je vais pas trop
3: Kat
4: brag.
3: Aussi.
4: Et Kat aussi, oui, c'est vrai, j'ai fait les premières parties de Catherine Levac sur le show L'homme de ma vie. Donc, on est venu aussi à Ottawa, justement, deux, trois fois, je pense.
7: Orléans, j'étais là.
4: Oui, Zizette, t'étais là.
7: En rodage, je l'ai vu.
4: Ah oui, mais cette fois-là, j'étais pas là quand t'étais là.
7: Non.
4: Oui, c'est ça.
7: Mais pourquoi?
4: Non, oui, je me rappelle, on en avait parlé.
5: T'as remarqué que j'étais pas là. Oui. Qu'elle n'était pas là.
3: Mais moi, j'étais définitivement pas là.
8: Moi non plus, j'étais pas là. As-tu remarqué?
4: Oui, j'ai remarqué ça. Puis moi non plus, dans le fond. Mais... finalement, c'était Catherine.
3: Mais moi, j'étais-tu là?
4: Non, je pense pas.
3: OK.

0: que moi, je remplace des fois. Quand Alexandra n'est pas là.
1: T'étais pas là.
0: J'imagine Mégane Bouillard, mais bref. Donc, les protéines, vous faites toutes sortes de projets dans la région et ailleurs aussi. J'aimerais ça savoir plus là-dessus. Peut-être commencer avec Vincent, parce que Vincent, il était sur le podcast avec Nadia l'autre fois, mais je sais pas si il vit très loin dans le bois.
2: Ben, mon Internet fonctionne au charbon chez nous, donc la vie m'a comme kické out du podcast.
0: Mais je suis contente que tu es là aujourd'hui. C'est vraiment super de se rejoindre.
2: Tout à fait. Donc, Improtéine, on est un groupe d'improvisation, un groupe d'humour qui fait des spectacles 100% improvisés, interactifs avec la foule. On fait aussi beaucoup de capsules humoristiques sur Internet et on fait aussi de la télévision, dont une revue de fin d'année à Radio-Canada le 31 décembre, qui se veut vraiment la revue de fin d'année des francophones du Canada, qui ne parlera pas du troisième lien ou de sa clique. Donc, c'est notre mandat avec Improtéine.
0: Fait que là, je suis vraiment contente qu'on est avec toutes vous autres aujourd'hui. C'est vraiment le fun, ça dynamise en plus le podcast. J'aimerais ça prendre une seconde pour juste voir de où tout le monde vient. Fait que je vais nommer vos provinces et j'aimerais ça que vous applaudissiez si c'est de là que vous venez. Alors, il y a des gens de l'Alberta? Des franco-albertains, ouais!
2: C'est un podcast, on veut vous entendre!
0: Je suis complètement d'accord. Ensuite, l'île du Prince-Édouard.
2: Oh, il y en a une!
3: Wow. Ils sont tous ici. Ouais. Sont tout le monde est
0: j'ai
3: là.
0: J'ai appris que vous, les francophones, vous appeliez les Acadiens de l'île. C'est pas quelque chose que je savais. C'est ça? Oui, c'est trop bien. Je savais pas. Je savais que vous faisiez partie quand même de la grande famille des Acadiens, mais je trouvais ça quand même particulièrement intéressant. Ensuite, Colombie-Britannique. Les Franco-Colombiens. Ouais. Manitoba, les Franco-Manitobains. Trop bien, oui, on est. C'est sûr que.
1: Ils sont pas fiers.
0: Mais là, j'espère, là, c'est la liberté est partenaire du podcast. Ben, c'est eux qui créent le podcast, dans le fond, pas partenaire. Fait que j'espère que vous êtes là. Ensuite, des gens du Nouveau-Brunswick comme moi? Ouais, trop bien! Ensuite, Nouvelle-Écosse? Ah, youpi!
2: Avec des peace signs en plus.
3: Oui, bien, t'es assis à côté de l'île du Prince-Édouard. C'est... Vous êtes assis géographiquement, c'est bien.
0: Fait que des franco-ontariens, j'imagine que oui, on en a. Ah, c'est super. Fait que vous connaissez les protéines, vous avez un lien intime, là.
1: Trop, ils nous connaissent trop.
0: Des Québécois? Ouais. C'est ça, je pense, c'est ça. Tchut, tchut, tchut. des gens de Saskatchewan?
2: Bon, y en a
0: les Francs-Sasquois, les Francs-Sasquois. Territoire du Nord-Ouest? Yeah. Youpi! Ça, c'est les Franco-Ténois. J'aime ça, je trouve ça beau. Les Franco-Ténois. Des gens du Yukon? Yeah. vous avez... c'est les francophones du Yukon, c'est moins...
2: Franco-Yukonais.
0: Les Franco-Yukonais!
3: C'est pas plus court, par contre.
0: C'est pas ça que j'ai décrit, j'aime bien ça. Mais j'avoue que les Francs-Sasquois, c'est mes préférés, je pense. Je trouve juste que ça sonne comme Sasquatch un peu. C'est que c'était pas... Excuse. Ça, c'est une pensée intrusive. J'aurais dû la garder pour moi. On est dans la même salle, mais regarde, évidemment, on vient de tous des endroits différents. Mais on a quand même des expériences unies, j'ai l'impression. J'aimerais ça commencer un petit peu. Je serais curieuse de savoir c'est quoi ton impression de voir autant de francophones réunis en tant qu'humoriste québécois.
1: Ah ben c'est touchant. Et tu sais, moi j'ai pas fait énormément de shows en dehors du Québec. Fait que.
0: Mais t'es au début de ta carrière aussi.
1: Oui, c'est vrai, c'est vrai. Mais je trouve ça vraiment touchant. Puis même justement à chaque fois que je sors du Québec, je suis comme oh my God, c'est vrai. Il y a toute une francophonie au Canada que j'avoue que moi, je connaissais un peu moins. Fait que je trouve ça cool de voir autant de monde réuni. Je trouve ça vraiment touchant, honnêtement. Ouais. Puis toi?
0: Mais t'as quand même fait des spectacles. Ben, moi, je trouve ça touchant.
1: Non, un peu quand même.
0: Mais moi, c'est sûr que mon rapport est particulier parce que je pense qu'il y a vraiment quelque chose qui connecte les communautés francophones au Québec.
1: Ouais.
0: Que je sais que tu t'en rends compte maintenant parce que là, tu commences à faire des spectacles en dehors du Québec.
1: Bien, aussi, je fais les premières parties de toi et Kat Levac, fait que vous m'en parlez aussi.
0: Oui, c'est ça. Mais tu sais, évidemment, je pense, pour moi, ça représente quelque chose quand même de gros parce que quand j'étais jeune, je faisais partie de la Fédération des jeunes francophones du Nouveau-Brunswick. On faisait des. Oui! Mon amie Julie, avec qui j'étais à l'université. Mais. Mais c'est vrai, il y a les gens qui s'impliquaient à l'époque, c'est les gens que je croise encore aujourd'hui, puis ça, je trouve ça super beau. Parce que, tu sais, je pense que ça peut être décourageant de faire ce type de travail-là par moment, vu qu'il y a beaucoup à construire. Mais c'est aussi quelque chose qui est beau. Il y a tellement d'espace pour s'améliorer. Puis j'ai l'impression qu'à ce que je suis à la rencontre de tous les autres francophones, il y a comme ce qui nous unit, justement, c'est ces conditions-là. Souvent, on se comprend un peu dans notre combat. Fait que, en tout cas, je trouve ça vraiment beau. Et puis, évidemment, j'apprécie le travail que tout le monde fait. Vous avez fait du travail partout au Canada. On en a parlé un peu dans le dernier podcast. J'aimerais ça peut-être approfondir sur votre relation avec la francophonie.
3: On a une belle relation avec la francophonie. On se connaît tous, tout le monde, les francophones hors Québec. Là, tu connais-tu chose? Ils parlent français à Colombie-Britannique? Oui, on le connaît, c'est sûr. Comment il va?
1: Bon, c'est comme la communauté lesbienne.
3: C'est pareil. C'est pareil. presque pareil. Je suis en train de juste voir les différences, mais oui, c'est presque pareil. Mais non, c'est ce qui est le fun, un peu comme tu dis, Coco, quand on va dans une autre province, on comprend la réalité des francophones là-bas parce qu'on la vit chez nous. Donc, plusieurs aspects qui sont pareils, c'est ce qui nous rejoint. Puis, tu sais, on n'est pas surpris de voir des rassemblements francophones. C'est ça, la francophonie au Québec, c'est de se rassembler puis de vivre notre francophonie ensemble. Nous, on a la chance de faire des shows, justement, dans la plupart des rassemblements. Donc, on les rencontre tous en même temps. On va pas chez eux, ils viennent nous voir. Mais vraiment, c'est ça, c'est le rassemblement, c'est le fait d'être ensemble puis de pouvoir vivre cette francophonie-là.
0: Oh, c'est beau, j'aime ça. J'aimerais ça, par exemple, tu as dit que tu n'as pas beaucoup vu le Québec, mais tu as joué en Europe, par exemple, aussi. Puis
1: oui.
0: Je pense qu'il y a quelque chose que... En tout cas, vous me direz si c'est quelque chose que vous avez remarqué. Moi, c'est quelque chose que je semble avoir remarqué. Souvent, quand on parle du Québec, on arrive au Québec en tant que personne qui vient d'une région minoritaire francophone, on va se faire dire qu'on a un accent et tout ça. Puis il y a toujours comme un genre de premier abordage. J'ai l'impression que les Européens font ça aux Québécois.
1: Oui, c'est ça.
0: Fait que je pense que tu as un peu vécu ce qu'on a vécu, dans le fond.
1: Ben oui, vraiment, mais je me dis, ah, mais moi, je l'ai... Ben, pas moi personnellement, mais les Québécois ont fait ça à vous aussi.
0: Exact.
1: J'ai l'impression qu'on se place souvent comme victime. Ben, victime, là, j'exagère, mais... mais, tu sais, comme, ah, les Français sont chiens avec nous, mais on n'a pas le regard de... Mais nous, est-ce qu'on fait ça aussi à travers le Canada? Puis je réalise ça en rencontrant toi, en rencontrant des artistes comme Xenia, qui nous en avait parlé dans le podcast, justement. Kat, tu sais, c'est en vous rencontrant que j'ai réalisé qu'on avait ces biais-là aussi, tu sais. Mais oui, c'est les Français, là, aussi, là. Si on est tous d'accord, là.
0: Ah oh, non. Il y a plein de... Mais c'est parce que...
1: Je niaise.
0: Il y a plein de Français aujourd'hui qui sont maintenant... À...
1: OK, c'est ça, ça riait pas tant.
0: Morgane arrive parce que... Mais en fait, puis on en a parlé dans d'autres podcasts, c'est vraiment... Non, mais c'est quand même drôle que tu, ça me permet de soulever un point, puis je suis vraiment contente qu'elle t'ait dit ça. Je pense qu'en humour, on se moque beaucoup, puis tout, c'est que ça me fait beaucoup rire, mais pour ce qui en est de la francophonie, les régions minoritaires francophones, puis là, je sais qu'il y en a plein aujourd'hui qui probablement qui sont partis de la France puis qui se retrouvent maintenant dans des régions minoritaires francophones en train de faire justement ce beau travail-là. Il y a beaucoup d'immigration qui nourrit ces endroits-là. C'est ça qui est vraiment fou.
1: Okay.
0: Fait que des gens qui migrent ici dans les régions minoritaires francophones.
1: Ah, mais vous autres, on vous aime. Là.
0: Oui, c'est ça. Oui. Parce que
2: de toute façon,
1: vous venez ici.
3: Ouais, tant que c'est pas des Belges, là.
0: OK, on commence à être sur du terrain fragile.
2: Mais de toute façon, tous les Français qui sont venus ici se sont fait juger par des Parisiens. Fait que
1: oui,
2: c'est correct.
0: C'est vrai.
4: Puis même tout à l'heure, Vincent, tu disais que le nouvel accent hors Québec, c'est l'accent français.
2: Oui, c'est ça, alors, c'est l'accent voilà. Français de France.
0: J'aimerais continuer sur dans les observations sur les relations Québec-francophonie canadienne. Il y a un concept qu'Improtéine utilise souvent, que j'ai entendu dans plein de conversations. Ça s'appelle l'ignorance bienveillante. J'aimerais ça que vous nous expliquiez un peu plus là-dessus, peut-être Nadia.
4: C'est pas moi qui ai créé cette expression.
3: Mais c'est toi qui vas l'expliquer.
4: C'est moi qui vais l'expliquer. Donc,
0: qui a inventé ça d'abord?
2: Je pense que c'est Morgane.
4: Ouais, Morgane.
2: C'est la réalisatrice.
3: C'est ChatGPT.
2: C'est ça.
4: Dans le sens genre de l'autodérision, de tu sais, on rit de nous-mêmes ou on se.
3: Ben c'est que ils savent pas les Québécois qu'il y a des francophones hors Québec, c'est pas de leur faute parce que et c'est ça la c'est bienveillance, ça. C'est que c'est pas de leur faute. Ouais. Ils font pas exprès pas savoir ça. C'est comme nous, tu sais, eux ils sont surpris qu'il y a des francophones hors Québec. Nous on arrive à Montréal, on est surpris qu'il y en a pas. Tu sais, fait que on a chacun notre bienveillance, notre ignorance.
0: Moi, d'après ce que j'ai compris, l'ignorance bienveillante, c'est quand, c'est ça, ils savent pas, mais ils essaient d'être fins. Ça fait qu'ils sont comme, ils vous voient, ils arrivent, ils sont comme, oh, ben là, tu parles donc bébé français pour un Ontarien.
2: T'es cute!
0: C'est ça. Fait que c'est
4: est-ce
0: comme.
4: Que tes parents sont québécois? Non,
0: c'est
4: non.
0: Ça. C'est une genre de curiosité envers notre identité culturelle, tout en ne connaissant absolument rien. Fait que.
3: Mais on les trouve cute, puis on comprend, tu sais.
0: Moi, je me fais toujours dire ça, hein. Quand je fais du stand-up, puis surtout au Québec, je me fais dire, « Oh, ton accent était tellement drôle, puis c'est super fin, c'est gentil, merci, mais
3: t'es
0: c'est comme... »
3: T'es joke, non, mais ton accent, ça. Ah, qu'on a ri.
0: Le contenant Tupperware me fait rire, mais je veux pas rien qu'il y a dedans. Tu sais, c'est pour moi, c'est comme... J'ai toujours trouvé ça absurde, mais c'est évidemment, je trouve ça gentil, je suis contente qu'il rit les blagues. Mais tu sais, c'est pas ça le but non plus.
3: Mais on est patient. Puis ça, c'est le bout de bienveillant. Tu sais, quelqu'un du Lac-Saint-Jean qui arrive pour la première fois en Ontario, qui découvre que des francophones, on le trouve cute, on est gentil, on va y expliquer. Quelqu'un de Gatineau qui a habité à Gatineau pendant 35 ans, qui traverse le pont, qui travaille à Toronto, puis
0: arrive en ville.
3: C'est ça. Là, on perd patience. Là, tu sais.
0: Mais vous faites des ateliers avec les jeunes et tout ça, puis on en a parlé un peu plus, on a parlé dans un autre des épisodes, mais vous faites des ateliers sur l'écriture, vous parlez de la francophonie avec les jeunes, leur relation avec la francophonie, vous les laissez ventiler, être honnête par rapport à c'est quoi être de région minoritaire francophone et tout ça, parce que je sais que dans les communautés minoritaires, des fois, c'est pas attrayant de parler français. Moi, j'ai passé par là quand j'étais petite. J'avais juste envie de parler anglais tout le temps. Je pourrais pas vraiment nommer le déclic, mais je sais que ça passe quand même par ces genres d'activités-là qui passent, parce que j'ai fait beaucoup d'impro quand j'étais jeune, puis ça m'a définitivement connecté avec le français, puis aussi ça m'a fait réaliser qu'on pouvait être drôle en français. Je pense que ça peut être quand même... c'est normal de penser... Tu sais, on voit beaucoup d'humour en anglais, on voit beaucoup d'affaires en anglais, fait que c'est sûr que ça a l'air bien cool, puis tout. Je serais curieuse de savoir... tu sais, si vous voyez un impact par rapport à ça ou par rapport aux jeunes, est-ce que ça les déclenche sur un voyage dans la francophonie? Ça les donne envie de continuer là-dedans?
2: On l'a beaucoup vécu, en fait, parce que ça fait quand même 20-quelques années qu'on fait ça. Là,
0: ça... Mais c'est ça, là, vous avez la perspective du temps. Là.
2: Oui, exactement. Puis, que ce soit autant des ateliers que des spectacles qu'on a fait dans les écoles, il y a du monde qui vient nous revoir 5 ans, 10 ans après, puis qui nous disent... Si je fais de l'impro aujourd'hui, c'est à cause de vous. Si je suis allé faire mes études universitaires en français, c'est parce que vous m'avez montré que le français, c'était cool puis qu'on pouvait avoir du fun avec ça. Fait que c'est super touchant de recevoir ça parce que c'est pas notre mandat premier, mais ça demeure quand même un mandat qu'on a avec Improtéine de transmettre cet amour-là de la langue française sans devoir dire « Hey, le jeune, le français, c'est cool! »
4: On sait jamais quand le déclic va se faire.
2: C'est ça.
4: Donc, comme, il faut juste continuer, puis c'est le jeune qui va décider quand ça clique ou ça clique pas.
0: Ça, vous avez déjà dit...
2: On a dit qu'on ne parlait pas de « ça clique ».
4: C'est vrai.
2: On a dit qu'on ne parlait
4: c'est
2: pas
4: vrai,
2: de « ça clique ».
4: C'est de l'ignorance, bienveillante.
2: Voilà.
0: Mais j'ai déjà entendu... Est-ce que... OK, parfait, vous m'entendez. Mais ça, vous avez déjà dit aussi, peut-être dans l'autre podcast que tu avais dit ça, le mandat, c'est pas d'éduquer, mais de faire rire, puis là, après ça, l'éducation passe par la suite. Moi, je serais curieuse si, par rapport à cette méthode-là, un peu, si vous pouvez élaborer.
4: Bien, c'est surtout que la raison, je pense que... En tout cas, moi, je suis dans cette situation-là avec mes enfants. La raison que l'anglais, c'est tellement cool puis ça prend tellement une grande place pour eux, c'est que tout ce qui est plate pour les jeunes, comme l'école ou la maison ou les règlements, tout se fait en français. Donc, ils pensent que la musique qui est en anglais, c'est cool. Ils pensent que si, c'est cool. Donc, il faut constamment leur rappeler, non, il y a les deux. Donc, c'est ça qu'on essaie de faire. On dit, nous, on va juste faire des choses le fun, puis ça s'adonne que c'est en français. Bon, on le sait qu'il y a une partie de
0: nous... Vous êtes en train de truquer.
4: C'est un petit truc, là. C'est comme mettre des poids dans les biscuits au chocolat chip, là. Ouais. Tu sais, on cache des trucs comme ça. On cache la francophonie dans le chocolat. T'as jamais fait ça?
3: C'est pas loin d'être la pire métaphore que j'ai entendue, mais depuis un bout.
4: C'est ça, la francophonie. C'est des petits poids dans le chocolate chip. Mais c'est juste de constamment présenter des choses le fun, puis garde, ça s'adonne que c'est en français. C'est pas de prendre la francophonie en premier puis leur rentrer ça dans la gorge. Puis ils vont faire leur choix. Puis ce qu'on a réalisé aussi, c'est que nous, la francophonie, quand on était ados, c'est devenu notre cause. On était super militants. Mais aujourd'hui, il y a tellement d'autres causes. Tu sais, il y a le féminisme, il y a l'environnement, il y a la violence, il y a la paix.
5: C'est, tout le monde a un bagage varié.
4: Oui, puis les jeunes se disent, ben on a d'autres combats avant celui de la francophonie. Puis il faut respecter ça aussi. Ils ont le droit d'avoir leurs différents combats aussi. Et ça peut aussi se produire en français.
5: Exact.
4: Donc, c'est à eux de... On leur présente, tu sais, puis après ça, ils vont faire leur choix.
5: Toi, tu fais de l'humour. J'imagine que ça te parle, parce que là,
4: évidemment,
5: tu as plusieurs causes que tu défends.
4: Oui.
5: En français, d'ailleurs. Trop cool. Mais... ouais. Je serais curieuse de savoir si pour toi aussi, parce que vu que beaucoup de ton humour est militant, est-ce que tu considères que c'est, l'humour, c'est vraiment un vecteur pour le changement?
0: Absolument, mais ça me parle vraiment de la manière que vous portez le combat de la francophonie. Tu sais, moi, c'est plus à travers des sujets comme la queerness ou les enjeux féministes. Mais c'était vraiment ça, en créant... J'avais commencé avec le projet Women's Playing Show, puis c'est ça, on se disait, ben le stand-up, ça va être le moyen, ou en tout cas, un des moyens les plus accessibles pour je sais pas, convaincre le monde, je sais pas si convaincre c'est le bon terme, mais je me disais, tu peux pas être contre une personne qui te fait rire. Tu peux pas ne pas être d'accord avec cette personne-là. Puis en plus, le stand-up, c'est personnel, tu sais, souvent tu vas conter des anecdotes ou... Fait que tu peux pas être contre cette personne-là. Fait que je me disais, c'est tellement un beau moyen de subtilement comme planter une graine dans le cerveau du monde.
5: Ou des pois dans des biscuits.
0: Ou des pois. Non, mais c'est ça, des petits pois. C'est ça, tranquillement, je sais pas, influencer le monde à comme être plus bienveillant.
3: Si on en rit, c'est que ça existe, puis ouais, les gens en parlent. Donc, c'est pour ça qu'on aime ça, faire de l'humour à propos des Franco-Ontariens ou des francophones hors Québec, parce qu'en rire, c'est dire que ça existe, puis c'est de mettre ça sur la carte. Si on n'en parle pas ou on n'en rit pas, ben on n'existe pas.
5: Je suis absolument d'accord. Il se fait applaudir à chaque fois, hein?
3: Je peux jamais, mais on m'en fan club.
2: Ta mère est ici?
3: Elle s'en vient.
5: Anne-Sarah, on a parlé tantôt que tu es allée en Ontario, en Acadie, tout ça.
4: Ouais.
5: Est-ce que tu adaptes ton humour quand tu sors du Québec?
0: Ben c'est ça, moi, je voulais te poser cette question-là, parce que moi, j'ai pas l'impression que j'adapte mon humour en dehors du Québec, sauf en Europe, mais au Canada, j'ai pas l'impression, mais je me disais, j'ai l'impression que ça arrive beaucoup plus pour les minorités francophones qui viennent faire du stand-up au Québec. Est-ce que tu peux te relancer la question?
5: Moi, je sens pas que j'ai besoin d'adapter nécessairement, mais je sens le besoin de contextualiser.
0: Ouais.
5: C'est plus ça. C'est sûr que, mettons, quand je suis au Québec, je dois adapter plus au Québec, en fait, que dans les autres régions. Quand je viens au Québec, j'ai l'impression que je dois me présenter en tant que personne qui vient de l'extérieur pour alléger un peu l'esprit des gens. Comme, tu sais, je vois toujours...
0: Pourquoi? C'est-tu pour justifier ton accent,
5: mettons? Parce que
0: mettons,
5: c'est sûr que moi, je me suis fait faire le commentaire souvent de genre... tout le long, quand je me présentais pas, là.
0: Ouais.
5: Fait que je fais juste rentrer, je fais mes blagues, ce qui a toujours été mon but à la base. Je veux juste exister. Puis là, ils sont comme, ah, « C'était quoi ton accent? Ça m'a déconcentré tout le long. » D'où tu viens? Là, je suis comme, bon, ben s'ils vont penser à ça tout le long, je vais l'adresser rapidement.
0: Mais c'est drôle, c'est comme si, des fois, j'ai l'impression que je dois adresser que je suis Gwyn, tu sais. Sinon,
5: oui,
0: tout le long, ils vont être comme... Non, mais
5: pourquoi
0: les cheveux courts, parle-en, parle-en!
3: Pas que Bruno fait de l'humour!
5: Mais c'est tellement ça, par exemple. C'est absolument, pour moi, ça, c'est le genre de même feeling où c'est comme... Il y a quelque chose qui doit être dit pour qu'on puisse en rire. Il faut présenter les affaires. Il faut que les gens sachent sur quel territoire ils marchent. Pour moi, je le fais plus au Québec. Évidemment, là, je viens de revenir d'une partie de ma tournée. Là, je suis en tournée avec mon spectacle Cocologie. Puis là, c'est pas pour vendre des billets, mais si vous voulez venir, je vous invite. Mais je suis allée au Nouveau-Brunswick faire un deuxième tour au Nouveau-Brunswick. Là, je viens de faire Moncton, Caraquette puis Grand Sault, qui est la ville d'où je viens.
3: Brag. C'est bon.
5: Mais pour vrai, s'il n'y a rien de glamour là-dedans, mais je veux dire,
0: c'est toutes des villes avec des gens que je connais. Puis pour moi, c'est important d'aller jouer dans ces villes-là. Puis on en a parlé au cours du podcast. Puis c'est important pour les Québécois aussi de venir jouer dans ces villes-là. Il y a beaucoup de gens qui font des tournées où est-ce qu'ils vont aller au Manitoba, ils vont aller dans l'Ouest, ils vont aller en Acadie, en Ontario. Puis je pense que c'est important pour ces communautés-là, autant que les Québécois viennent que de nous aller faire de l'humour dans nos régions pour justement se connecter. Pour moi, l'important, c'est qu'il y ait des événements culturels en français pour faire vivre la francophonie. Puis ça nourrit la francophonie quand les francophonies se rencontrent. Fait que, tu sais, c'est super quand...
3: Nous, on n'a pas besoin de se présenter au Québec parce que les gens ne nous bookent pas. Fait qu'on fait, on n'a pas de show au Québec. On
0: a mais pas c'est ce vrai que là. J'ai toujours été curieuse pourquoi pas. Tu sais, l'impro, c'est tellement une grosse culture au Québec. Puis, ouais, mais aussi, je trouve que c'est quand même important de se produire dans nos propres régions parce que faut qu'il y ait des choses qui sont... que les gens se sentent représentés dans leur propre endroit. Puis c'est pour ça que pour moi, c'est important d'aller en Acadie, parce qu'on n'est pas beaucoup d'humoristes qui sont partis puis qui ont... il y en a qui font des spectacles au Nouveau-Brunswick, je ne suis pas la seule de loin, mais pour moi, c'est important de revenir puis de montrer que je suis encore fière d'être acadienne et tout ça. Puis aussi, quand je vais là-bas, ça m'enlève le fardeau, puis moi, ça me fait du bien personnellement de contextualiser. Je vais là, puis je suis vraiment là... Il y a des affaires, c'est coupé. Il y a moins d'affaires à expliquer. Mmh. On fait juste se parler. Puis ça, je trouve ça beau.
3: Ton show est 23 minutes.
0: Oui, il est vraiment moins long. Vraiment moins long. Mais vous avez parlé de ça aussi, parce que vous, vu que vous voyez des gens de plusieurs places, il faut contextualiser. Tu sais, même avec votre émission que vous faites là, qui est pour la revue annuelle d'Impotine, c'est sûr que c'est un emploi de contextualisation parce qu'on parle d'actualité.
4: On n'a pas le choix. Parce que, tu sais, veux pas, on est tous francophones au Canada, mais on n'est pas au courant de l'actualité de chaque ville, chaque province. Donc, quand on fait notre revue, il faut absolument mettre en contexte avant de faire des blagues. Donc, on explique qu'est-ce qui s'est passé dans l'actualité pour que tout le monde puisse rire. Un peu comme dans un début de show, j'imagine, dit que bon, regarde, voici, tu sais, les cartes sur table. Maintenant qu'on est tous sur le même pied d'égalité, là, on rit. Parce que s'il nous manque des référents, on rit moins. Donc, on veut que les gens soient à l'aise au début de chaque blague
0: c'est
4: ou
0: ça,
4: chaque
0: parce
4: segment.
0: Qu'ils se posent des questions. Fait que c'est ça. C'est un peu, en humour, notre responsabilité de pas les tenir par la main. Là, j'irai pas jusque-là parce que je veux pas infantiliser le public, mais de qu'ils se sentent en sécurité. Dans nos mains.
4: Leur donner les petits outils ou les petits poids pour qu'on soit tous bien
0: des
4: ensemble.
0: Des petits outils.
3: Il ne faut pas oublier aussi les référents culturels des francophones hors Québec sont beaucoup québécois aussi parce que les médias qui sont accessibles pan-canadien en français, c'est souvent Radio-Canada qui fait un excellent travail de parler du Québec partout ailleurs.
0: Ouais.
3: Donc, c'est pour ça que les humoristes québécois ne sont pas obligés de contextualiser parce qu'on a les
0: oui, parce
3: les
0: que
3: référents.
0: C'est ça. Tout le monde sait c'est qui.
3: Mais
4: non, mais c'est vrai,
3: Radio-Canada,
4: c'est vrai.
3: Montréal, là, le mot Ontario, là, il n'y est pas prononcé souvent. Là.
0: Non, c'est vrai. Je serais curieuse de savoir, parce que, mais vous avez déjà joué au Québec, par exemple.
2: Oui, ouais. Quand même.
3: Un congrès ontarien qui se passait à Laval. Oui, on a joué.
0: Ouais, Laval.
4: Mais on était là, on était là.
0: Y a-tu déjà des expressions ontariennes que vous avez utilisées qui ont juste pas landé ailleurs?
2: Il n'y en a pas beaucoup parce qu'on est beaucoup moins charmants que les Acadiens, nous, les Franco-Ontariens. Ouais. C'est vrai, tu sais.
3: Déjà, on pêche à rien. Fait
2: non,
3: que, ça n'enlève bien des
2: ça.
3: Affaires.
2: Tu sais, le...
3: Les Curds. Les Curds de Saint-Albert.
2: Ah, des Curds.
3: C'est du fromage en... Ouais.
2: Voilà.
4: Ouais.
3: On appelle ça des
0: tu vois, ça, je l'aurais compris, je pense. Mais moi, j'ai toujours senti une affinité. Puis là, c'est pas parce que vous êtes beaucoup d'Ontariens que je dis ça. Mais je sens beaucoup d'affinité avec les Franco-Ontariens parce que je pense qu'on est les francophones les plus proches du Québec, les deux. Fait que là, on est tout le temps un peu genre, bon. Et quand on se voit, c'est comme voir des cousins.
4: Ouais.
2: Mais tu sais, dans l'Est ontarien, on dit se faire lutter par un char.
4: Ouais. Gatineau aussi, je pense.
2: Ils veulent se faire lutter par des gens!
4: Ouais.
2: Mais quand j'ai dit ça à des Québécois à l'université, pour la première fois, ils m'ont dit « Quoi? Tu t'es fait quoi par un char? »
0: Ben, moi, je sais pas.
2: Se faire frapper, se faire happer par un
0: sens.
2: Véhicule motorisé.
4: Ouais.
3: Comme c'est la lutte. Char, le problème.
2: Ouais. Oui, c'est okay. Ça.
4: Moi, c'est aussi...
0: Genre de clé de bras de convertible.
4: Ouais. Quand je demande comme une plume, comme passe-moi une plume.
0: Moi, je dis plume aussi.
4: Oui, puis c'est comme c'est du vieux français, une plume. On va écrire un récit. Mais non, un stylo, puis mes amis québécois Québécois, souvent, sont comme un quoi? Une plume?
5: Mais moi aussi, je disais plume, puis il a fallu que j'arrête de le dire, vous m'avez.
2: Arrête pas!
1: C'est ma faute, c'est ma faute. Je m'excuse au nom de tous les Québécois. Québécois.
5: Kat, elle avait dit un dans le podcast où elle disait cédule, puis elle se faisait moquer d'elle. Puis je me suis rendu compte qu'en fait, avant, je disais cédule aussi. Je pense que, tu sais, parce que ça vient schedule, oui. Fait que, tu sais, mais moi, je disais cédule, puis je l'ai changé parce que personne ne comprenait ce que je disais quand que.
3: Je pense que c'est un ouais. C-cédule. C'est ça, là.
5: Ouais, c'est ça.
2: Oh mon Dieu! Il y a un classique en Ontario français, c'est le « de quoi tu parles de », que je suis sûr que vous dites beaucoup en Acadie aussi.
5: On dit des affaires dans ce genre-là.
2: Fait, donc, c'est pas tant une expression qu'un défaut de la langue, mais qui est quand même charmant.
5: Okay. Moi, quand j'étais petite, je pensais que, disons, je disais, au lieu de, disons, marcher sur des coquilles d'œufs, je disais marcher sur des coquillages. Je sais pas si c'est... Oui, merci.
1: C'est tellement touchant.
5: Oui, je suis adorable. Non, mais je sais pas si c'est quelque chose qui est commun en Acadie ou si je me suis juste trompée, mais vraiment, j'avais l'impression que c'est ça que c'était, puis il y a quelqu'un qui m'a... Ou de c'est ça, de ce que c'était. Pardon. Mais je sais pas si c'est juste moi qui l'ai modifié.
3: Tant que tu marches pas sur des petits pois dans un sac de chips. Là,
5: J'aimerais ça parler un peu de la connexion entre les différentes méthodes de connecter avec la francophonie. Parce que là, nous, on fait des spectacles, évidemment, puis on va voir les gens ou les gens viennent nous voir, comme Martin disait. Nous, on fait des médias sociaux.
1: Ouais.
5: On a beaucoup, beaucoup de gens de la francophonie qui viennent nous parler. Ouais. Ça serait le fun d'entendre un peu là-dessus, ça, parce que... On en fait vraiment ensemble, moi et ouais. Anne-Sarah, où on va faire des vidéos. Puis il y a des gens vraiment de partout dans la francophonie qui nous envoient des messages pour nous dire que ça fait du bien. Pour moi, est-ce que tu crois que ça va être une des grandes méthodes inexploitées de la connexion entre les francophonies?
1: Inexploitées? Bien, je pense
5: ben,
1: que...
5: je veux dire, c'est sûr que c'est exploité.
1: C'est exploité parce qu'on dès que tu fais des réseaux sociaux, mais t'sais, c'est pas en contact avec...
5: Oui, je comprends que c'est pas notre but nécessairement quand on fait ça de...
1: Ouais.
5: Connecter avec les autres francophones, mais
1: non, ouais.
5: C'est sûr que, pour moi, mettons, j'ai vraiment l'impression que c'est pas quelque chose auquel on réfléchit autant quand on parle de la francophonie maintenant, quand on essaie de faire des choses carrément pour la francophonie, mais ouais. Pour moi, c'est une des méthodes où je sens que je connecte le plus, parce qu'il y a beaucoup de gens, mettons, qui font des médias sociaux en Acadie, qui font... puis moi, évidemment, ça tombe sur ma page, parce que mon algorithme est quand même acadien, dans un certain sens, puis c'est une variété d'accents, de gens qui vont parler de... Tu sais, j'ai vu des capsules. C'est fou. Peut-être que c'est mon algorithme à moi, vous me direz, mais j'ai vu une capsule qui était sur... c'est une fille au Nouveau-Brunswick qui étudie en linguistique qui parlait de le français en Acadie où, évidemment, les Français sont venus. Puis là, le français a peu changé en Acadie parce que ça a été vraiment une bulle pendant un certain temps. Évidemment, les anglophones sont rentrés puis ça a modifié beaucoup le français. Puis on se fait beaucoup moquer de notre français, mais pourtant, c'est probablement le français... qui ressemble plus au vieux français. Fait que c'est plus, ouais. C'est même plus français que les Français de France. Je suis tellement désolée. Oui.
1: Mais je trouve que les réseaux...
5: Non! Ouais. Oui!
2: Vous ne dites pas du
5: mais
2: coup!
5: C'est que le français en France, puis là, c'est pas un podcast sur l'histoire ou rien comme ça, mais il a été beaucoup modifié par tous les envahisseurs. Et ça a beaucoup changé, le français en France. Mais l'Acadie a eu les anglophones. On a un peu intégré l'anglais. Mais beaucoup des vieux mots, c'est des vrais vieux mots français.
4: Comme des bas, des bas.
5: Ouais,
4: au lieu des chaussettes.
5: Nous autres, on dit des hardes pour dire des pantalons. Ouais. C'est le vieux mot.
1: Ouais.
2: En Nouvelle-Écosse, ils disent je veux point. Tu sais, la baie de Sainte-Marie,
5: ils utilisent... Oui, ça sonne comme un vieux poème!
2: Oui.
4: Écrit avec une plume!
2: Mais tu sais, nous autres, avec Improtéine, puis il y a des gens dans la foule qui sont impliqués, on a fait une capsule pour parler... C'est très sec. Très sexy, là. La lutte des écoles francophones pour une éducation équivalente aux anglophones, pour expliquer la lutte qui était rendue en cause suprême du Canada. Sexy, hein?
5: C'était chargé.
1: Oui, sexy. Vraiment sexy. Et
2: mais ça a été...
5: Il y avait de l'attention.
2: Mais ça a été super viral. Il y avait même comme des grosses vedettes au Québec
5: mais
2: qui partageaient
5: ça. Mais c'est ça, ça passe par les jeunes. Puis là, bien évidemment, ça concerne les jeunes. Fait que c'est sûr que ça touche.
2: En fait, la Cour suprême concerne rarement les jeunes. mais l'éducation peut-être. Mais tu sais, c'était un sujet ultra niché, francophonie minoritaire, mais ça circulait au bout. Les gens sont mis à parler de la cause, de la lutte, et ils ont éventuellement gagné en Cour suprême. Et maintenant, on peut les applaudir. Oui.
4: À cause de nous, oui.
2: Ah oui, grâce à nous.
4: Grâce à nous. Les avocats n'ont rien fait.
3: Britannique, c'est réglé, ça va bien.
2: Oui, tout va bien.
3: Aucun problème.
2: Mais les réseaux sociaux servent à ça aussi. T'sais. C'est Mais un oui. bel exemple de réseaux sociaux pour unir les francophonies.
1: Puis à rendre ça cool, tu sais, un peu comme tu parles de l'humour, de l'impro, du stand-up, ça rend ça cool, tu sais, de découvrir des personnes comme Samy Landry ou Xenia
0: Oui, qui Gould. Fait juste faire des sketchs, puis tu sais, ça, effectivement, ça rend ça... ça
1: moi,
0: rend
1: ça, ça me fout le charmé, genre, d'entendre cet accent-là que j'entendais
0: qui
1: pas
0: dit,
1: souvent.
0: Qui dit « Veux-tu une cigarette? »
1: Ouais, j'adore! Mais pour vrai, j'étais comme « Ah oui, c'est vrai! » Tu sais, toute cette francophonie-là existe, puis... Quand tu es au Québec, tu habites au Québec, puis tu connais pas beaucoup de, mettons, d'Acadiens ou de personnes en dehors du Québec, ben tu y penses juste pas. Mais les réseaux sociaux, ça me ramenait à cette culture.
0: C'est vrai que sinon, c'est un peu... Si on se fie aux médias standards, c'est un peu invisibilisé.
1: Ben pour vrai, oui. T'as raison, Radio-Canada.
3: Oh my God! C'est pas exactement ça, les mots que j'ai utilisés.
2: Devant l'animatrice vedette de l'émission du matin, Radio-Canada,
1: parce
2: ici.
1: Parce que moi, d'habitude, je fais les shows le soir. Je réalise, faut pas que je parle dans un micro le matin.
0: Non, mais c'est vrai que...
4: Mais Coco a dit bonsoir, c'est le soir.
0: J'ai
4: alors.
0: Dit bonsoir.
4: Tout est permis.
0: C'est vrai, par exemple, qu'il y a un travail à faire. Puis on voit des progrès récemment. On en a parlé dans d'autres éditions du podcast où, par exemple... Puis là, je peux juste parler pour moi, évidemment, parce que je viens de l'Acadie, mais il y a ça pour partout, où on voit pas nécessairement beaucoup de comédiens dans des séries comme... T'écoutes Stat, là, la série un peu Grey's Anatomy du Québec, là. Il y a pas de médecin qui a un accent acadien, là.
1: Non,
0: c'est tout des Québécois, mais on s'aligne plus proche d'une réalité où... C'est moins commun. Comme, tu sais, j'ai tourné un film avec Kat Levac cette année-là. C'est pas pour me vanter encore une fois. C'est trop cool. Mais c'est la première fois que je me fais offrir un rôle où je suis pas une Acadienne. Je suis vraiment juste quelqu'un. Puis Kat, c'est sûr qu'il y avait déjà un progrès avec Kat où que je pense qu'elle a joué dans plein de séries de sketch. Ouais. Elle a joué des gens de partout. Là, mais c'est pour dire que, pour moi, j'ai l'impression qu'avant, c'était vraiment... On va vous utiliser quand ça va être un peu du tokenisme.
1: Ouais,
0: token. Où on va montrer, on a besoin d'un Acadien, on va montrer un Acadien. Mais là, plus qu'on s'intègre, là, plus il y a des opportunités pour montrer ces affaires-là. Il y a encore un gros travail à faire, mais je pense que ça peut passer par les médias sociaux. Parce qu'il y a beaucoup des affaires à ça, quand ça a un succès sur les médias sociaux puis que c'est populaire, ça finit par se retrouver dans les médias plus traditionnels.
1: Vraiment.
0: Puis c'est là que le réel changement, même si t'as pas fait exprès pour que ça soit une intégration de francophonie, ça a quand même cet effet-là, selon moi. J'aimerais ça, là, on commence à tirer à la fin, malheureusement, de toute cette belle épopée. J'aimerais ça vous poser une question qu'on a posée à tous les podcasts. Et je serais curieuse d'entendre vos réponses. La grande question... Est-ce que vous considérez qu'on rit pareil? Ben oui, le titre du show.
2: Là, tout le monde...
0: Le plus gros silence.
2: C'est qui va en premier?
1: Oh, OK.
0: Tout le monde en regardant ça.
1: Ouais, ben oui, je peux y aller. Ben est-ce qu'on... Ben, rapidement, comme ça, j'aurais tendance à dire oui.
0: Il n'y a pas de honnêtement pas de mauvaise réponse. Je l'ai posé à chaque fois, puis honnêtement, pas une seule fois où la réponse a été pareille.
1: OK. Ben moi, j'aurais tendance à dire oui, mais un peu comme Niamh disait, je crois, dans la petite bande-annonce, quand je sors du Québec, je sens qu'il y a une fébrilité, une excitation de plus.
0: Oui.
1: Puis je trouve que c'est important de le dénoter. T'sais, mettons, faire une première partie de 4 à Ottawa comparé à Beauce. En Beauce, le monde s'en calisse de moi. Là. Vraiment. Mais à Ottawa...
3: De nous aussi, je te confirme. Ouais.
0: Je pense que quelqu'un les a cognés sa tête.
1: Mais à Ottawa...
0: Moi, je vois Morgane qui est comme... Il va falloir faire tellement de montage.
1: Ah, oups! Est-ce que je pourrais dire d'autres choses de problématiques? Mais à Ottawa, tu sais, une première partie, ça peut être difficile parce que le monde ne vient pas te voir, mais je sens la même excitation,
6: Bien évidemment, le monde est plus excité de voir quatre, là, mais je sens tellement de générosité puis de bienveillance. Puis ça, je trouve que.
0: Mais ça, c'est quelque chose qui est
6: différent.
0: C'est pas juste toi. Il y a vraiment. Ouais. Chaque invité a dit
6: ça, right?
0: Que les publics de la francophonie hors Québec mm-hmm. étaient les plus incroyables,
6: ben, c'est
0: les plus réactifs, les plus assoiffés. Vraiment, c'est vraiment. Ça a été. Universellement, bon, évidemment, la majorité du monde tripait vraiment sur l'Acadie, mais je pense que c'est juste parce que j'étais là qui disait ça. Mais pour vrai, ils ont vraiment. Je pense que ouais. pour eux, c'était vraiment important de souligner ça.
6: Vraiment. Fait que, dans le fond, j'ai dit oui, mais non, il y a une petite différence.
0: Il y a comme un universel. Moi, j'ai ouais. l'impression qu'il y a quelque chose d'universel. Ouais. C'est moi, personnellement. Peut-être que vous autres, vous pensez, oui, on est pareil?
3: Moi, nous, on a la chance de faire de l'improvisation, donc on se base sur les idées de la foule pour faire nos sketchs. Donc, les gens, ce qu'ils aiment particulièrement, c'est quand on rit de leurs affaires. Donc, quand on rit d'eux autres, quand on rit de ce qu'ils connaissent, et ça, c'est universel.
0: Fait que toi, tu vois qu'il y a de la différence aussi, par exemple.
3: Il y a de la différence, donc ils riront pas de la même affaire, mais ils vont rire du même concept. Donc, tu sais, le petit village que soudainement, tout le monde est niaiseux.
0: Mais c'est ça, il y a des affaires qui fonctionnent tout le temps. Mon technicien, il m'a dit que... puis là, lui, il a déjà fait... mon technicien pour ma tournée, il a fait la tournée de Mike, qui est aussi sur le podcast. Puis quand Mike passait de ville en ville, il demandait... dans la ville, c'est qui la ville boboche d'à côté? Il y a tout le temps une ville boboche d'à côté où ce que c'est le monde de cette ville-là trouve que le monde de la ville d'à côté sont niaiseux. Fait que là, à chaque fois, il trouvait c'était quoi la ville un peu boboche. Puis là, si quelqu'un faisait du heckling ou dérangeait dans la salle, il faisait « Ah, toi, tu viens de la ville d'à côté qui est boboche. » Puis à chaque place, évidemment, la ville change, mais toujours le procédé restait exactement pareil au cours de la tournée.
2: Sauf quand tu tournes dans la ville boboche.
0: Puis là, je me dis...
2: le monde, il rit quand même! Puis comme...
0: C'est ça, c'est comme en Beauce. Mais c'est pour dire... Puis je l'ai essayé, parce que là, j'étais comme, ça se peut pas ton affaire. Puis là, je suis allée à Grand-Sault, puis moi, je sais que notre ville boboche d'à côté, c'est Saint-Quentin, ils vivent dans le bois, ils ont des quatre roues. Je me dis, là, il y a quelqu'un qui parle pendant le spectacle, je dis, ah, tu dois venir de Saint-Quentin. Ah!
3: Ben oui.
0: C'était simple de même.
3: C'est
0: pour,
3: vrai.
0: Pour moi, c'est le même procédé. C'est vrai. C'est vrai. Fait que là, tu sais, pour moi, ça m'a vraiment... C'est confirmé qu'à quelque part, il y a quand même quelque chose qui... Il y a toujours la ville d'à côté. Il y a toujours dans des petites communautés. Mais chaque place a sa variété. On était allé sur la Côte-Nord, puis il y avait une ville où les gens buvaient leur Tim Hortons avec une paille. Puis eux
2: ils
0: autres...
2: Ils n'aiment pas les tortues, là-bas.
0: Ben, mais tu sais, c'est comme... Pourquoi ça en est venu à ça?
3: Il y en a ceux qui font ça dans la salle.
2: Mais oui, monsieur là-bas!
0: Monsieur là-bas! Wow.
6: Ça, c'est comme du vieux français.
0: Vous avez dit!
2: La 138 est trop maganée.
3: Ah, c'est une question
2: de
3: sécurité.
2: Ah, voilà. Et de ne pas tacher sa chemise blanche.
0: C'est un homme professionnel.
6: Mais je dirais même au Québec aussi, on a, tu sais, mettons, tu vas... Tu fais un show à Montréal, tu fais une joke sur Saint-Jérôme, tu veux...
0: C'est comme la rivalité Montréal-Québec.
6: C'est ça, ouais.
0: Il y a toujours un ennemi à Québec.
3: Ça, ça pogne en Saskatchewan.
0: Et nous, notre ennemi commun, c'est l'anglais.
2: Montréal-Québec, hein,
6: non, mais
2: oui.
6: Dans le sens que tu l'adaptes tout le temps, mais c'est vrai qu'il y a quelque chose de vraiment universel là-dessus, qu'on aime rire des autres, finalement.
0: Ça peut pas finir là-dessus, ça peut pas être ça la leçon qu'on en sort. Notre ennemi commun, c'est l'anglais.
4: Mais je pense, tu sais, on peut dire qu'on rit peut-être pas tous pareil, mais on rit quand même. Tu sais, on veut rire quand même.
2: On rit pareil.
4: On rit pareil. On rit pas pareil, mais on rit pareil.
0: Tout le monde rit avec son propre accent. Merci infiniment d'avoir été avec nous autres, Martin, Vincent, Nadia, Anne-Sara. C'était vraiment incroyable de parler avec vous aujourd'hui. Merci à Morgane Lémy. On applaudit la Liberté, la FCFA qui produit ce merveilleux podcast. Ça a été vraiment incroyable d'être avec vous aujourd'hui. J'aurais voulu poser des questions publiques quasiment.
3: On a passé une excellente soirée.
0: On a passé une excellente soirée.
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0: Nous sommes donc le 20 juillet, on approche tout doucement de la fin de ce mois qui symbolise l'été, en plein été. L'été, lui, ici à Winnipeg, il est mitigé avec beaucoup de pluie. On a un temps vraiment couvert aujourd'hui ici à Winnipeg. Mais la chose qui ne varie pas, c'est la présence de James Olivier avec nous. Bonjour James Olivier, comment ça va aujourd'hui?
1: Bonjour Christian, bonjour aux auditeurs, ça va très bien puisque c'est lundi après un week-end, donc lundi il faut revenir à neuf, donc il faut revenir avec beaucoup d'énergie Christian pour cette émission de Couleurs d'ici. Donc comme d'habitude on va proposer de la bonne musique, donc tu as fait un petit point sur la météo avec une météo pas trop clémente aujourd'hui, un temps gris. Mais non, on n'est pas gris ici.
0: Exactement.
1: Donc, alors on va partager des informations aussi avec l'auditoire, bien sûr. Christian, on va parler de sport et avec le retour de notre chroniqueur Mathias Mongoué pour le débrief des matchs de demi-finale et de finale. Donc, alors ce sera notre dernière chronique avec Mathias aujourd'hui. Et dans les informations, Christian, c'est la fumée des feux de forêt qui maintient le nord du Manitoba sous alerte à la qualité de l'air. Et c'est pas seulement au Manitoba, mais c'est partout au Canada, en Ontario, par exemple, il y a eu plus de 1800 personnes déplacées à cause des feux de forêt. Et puis, l'inflation au Canada qui s'est établie à 2,8% en juin 2026. Et puis, au Manitoba, deux garçons qui sont portés disparus dans le lac Nautimic.
0: Beaucoup de nouvelles avec toi, James Olivier. Bien sûr, on aura l'occasion de parcourir. Et puis, bien sûr, aussi, dans cette émission récapitulative finale avec Mathias Mongoué, justement, portant sur la Coupe du Monde de la FIFA qui s'est terminée ce dimanche avec la victoire de l'Espagne 1-0 contre l'Argentine. C'est une nouvelle semaine qui commence avec beaucoup d'autres choses intéressantes à vous proposer. Et dans la liste des choses intéressantes à vous proposer, comme vous le savez, il y a de la musique. Alors, on part en musique avec Mia, un feat entre Seizei et Boleman qu'on écoute maintenant sur Envol 91.

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1: Alors, James Olivier, on aborde la météo ici à Winnipeg, même si on a cette belle musique, je dirais chaude, qui nous accompagne. On a une température de 23 degrés actuellement, James Olivier.
2: Oui, Christian, avec un ressenti de 20 degrés. Il pleut actuellement sur Winnipeg, Christian, et ça doit s'arrêter dans 4 minutes, donc selon la météo. Donc il n'y a pas de soleil, même si le soleil va quand même se coucher ce soir à 9h26. Demain, on aura des températures de 15 à 22 degrés. Ce sera une journée ensoleillée, même si la température baisse un peu. Donc on passe de 24 aujourd'hui à 22 demain. Et mercredi, ce sera encore une journée ensoleillée avec des températures de 12 à 26 degrés. Et le jeudi, des températures de 17 à 29 degrés avec 50% de probabilité d'averse. Pour jeudi, ça commence jeudi et ça continue jusqu'à dimanche avec des probabilités d'averse estimées et de 50 à 45% pour le moment. Et dimanche, ce sera une journée un peu pluvieuse selon les prévisions. Donc ça peut changer à tout moment, Christian. Donc avec des températures de 18 à 30 degrés pour dimanche. Et puis le lundi, ça va reprendre et avec le soleil, des températures de 17 à 27 degrés pour lundi prochain. Christian, c'est un peu la température, la météo pour cette semaine. Une météo, comme j'ai l'habitude de le dire, qui joue au yo-yo. Parce que tantôt, il y a des jours ensoleillé, tantôt il y a des jours où il y a beaucoup de nuages.
1: Exactement, James Olivier, ce sera une météo mi-figue, mi-raisin qui sera dominée en majorité par la pluie, malheureusement, même si on aura le soleil qui va se frayer un chemin, mais en majorité, ce sera une semaine pluviale. Alors, préparez-vous, préparez les bottes, préparez les parapluies, parce qu'on va être mouillé cette semaine. Alors, même aujourd'hui, actuellement, il pleut. La pluie est censée s'arrêter, mais bien sûr, on n'est pas sûr à 100% qu'elle s'arrêtera. Alors, il faudrait s'habiller en conséquence, mais surtout rester hydraté parce que la température, elle, reste quand même chaude. Merci beaucoup, James Olivier, pour cette belle météo.
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0: FM dans l'émission Couleurs d'ici, alors qu'il est 16h30 à Winnipeg. Bonjour, monsieur Dibi Christian.
1: Bonjour, monsieur Mathias.
0: Oui, nous avons sevré nos auditeurs comme on a coutume de le faire pendant le week-end, mais le mondial n'avait pas encore fini de dire sa messe. Il y a deux matchs qui manquaient aux 104 que nous devions commenter, dont il y a le match 103, le match 104 qui était la petite finale et la grande finale. Il fallait qu'on revienne dessus avec la touche couleurs d'ici. Samedi 18 juillet 2026, au stade de Miami, on a joué en France-Angleterre pour le match de bronze. 200 millions de dollars en jeu, de quoi changer la vie d'une association. J'aimerais savoir ce que pensent ceux qui disent que ce match ne sert à rien. Alors, donner ces 200 millions, comme le fait Mbappé, qu'on le font beaucoup de joueurs de l'équipe nationale, comme prime, donner-la à une association pour, je sais pas, peut-être même développer le football dans ces pays où on dit que le football est à la traîne. C'est pas rien. Alors, sous 30 degrés, c'est la dernière de Deschamps. Tourelle lui rend hommage avant le match. Angleterre-France, c'est vrai, c'est fraternel parfois, mais c'est surtout compétitif. Mmh. Les Français ont dit, et ils nous ont bien eu, hein, un France-Angleterre, ça ne se joue pas, ça se gagne. Ils avaient en plus l'hommage à leur coach comme motivation supplémentaire. Qu'est-ce qui s'est passé? La France a peu changé, donc elle avait l'ambition de gagner. Zaïre Emery, Gusteau, Lacroix, Cherki, Mbappé veut augmenter son capital. Kane, en face et absent, remplacé par Declan Rice comme capitaine. Exceptionnel. Déjà, il est buteur à la 7e minute, il est passeur à la 18e, la France est dépassée. Meignan est en difficulté, Henderson de l'autre côté est impeccable. Renoncer, c'est indigne. Olysée est transparent, on se demande pourquoi. L'Angleterre aurait pu mener 6-0 à la pause, que personne ne se serait plaint. Elle mène 4-0, Konsa, puis Saka, deux fois. Les Anglais disaient, ne pas vouloir jouer ce match, c'est peut-être la France en face qui les a motivés, le terrain dit le contraire. La France n'a pas de coordination. C'est inédit depuis 1958. 4 buts encaissés en une mi-temps, ça ne leur est jamais arrivé. Zidane est annoncé comme futur sélectionneur par Diallo, le ministre des Sports en France. Deschamps est malheureux. L'Angleterre vient de gagner la finale de rugby contre l'Argentine et ça donne encore, à la mi-temps, pendant qu'on l'apprend, une motivation pour repartir de plus belle en deuxième mi-temps. De l'autre côté, les entrées de Dembélé dignes à Upamecano. La France réduit le score dès la reprise. Mbappé devient meilleur buteur avec Messi à ce moment-là. Declan Rice refuse de laisser Olysée jouer. Pour lui, oui, c'était le match de sa vie, il paraît, Declan Rice, l'été. Milieu relayeur, milieu récupérateur, milieu animateur, latéral, défenseur, passeur, buteur. Il a tout fait pendant ce match, Declan Rice. On se demande pourquoi on le critique parfois. Alors, Rabiot frappe, Barcola marque, Dembélé accélère, Olysée manque encore, Saka le chambre. Ils ont été ensemble dans les juniors de l'Angleterre. La France ouvre les portes. Apathie totale, puis soudain, bon match. Talent offensif français, anglais, déboussolé, Mbappé marque encore. 10e but, meilleur buteur désormais en solo du mondial. Il manque le triplé. Les Anglais deviennent français, 3 buts encaissés en 20 minutes. Bellingham entre. Olysée manque l'égalisation. L'arbitre a des crampes, c'est rare. Gusteau concède un pénalty. Saka marque son triplé. L'Angleterre reprend deux longueurs d'avance. C'est Bellingham qui dit à Saka, il était sur le tuyau de départ, il dit, écoute, marque ton triplé, tu gardes le ballon, sinon Mbappé va le faire, c'est lui qui le garde. Non, il y avait ces petits enjeux là dans le match. Upamecano récupère, lance Dembélé, 5-4, la France presse, Bellingham conclut, 6-4. Petite finale, grand match à la fin. Ça ne ressemblait pas au match du début. France 4, Angleterre 6, une mi-temps, Angleterre, une mi-temps, France, une mi-temps. Donc, le match de U9 sur le terrain, ça ressemblait à un match de U9, de U19 sur le terrain de
1: 4-0 la première mi-temps et 4-2 la deuxième.
0: Oui, on a eu un match comme ça contre le Portugal, le Cameroun une fois. 0-7, on a remonté 7-0, 7-7. Donc, l'Angleterre se part de bronze. Mbappé, Barcola, Dembélé pour la France. Rice, Konsa, Saka, Bellingham pour l'Angleterre. C'est un duel épique. Mi-temps anglaise, deuxième mi-temps française, mais l'Angleterre tient. Ce qu'on a entendu des acteurs, Mbappé, nous sommes humains et nous ne pouvons pas nous permettre de l'être. Deschamps, c'est une aventure humaine magnifique. Tourelle, nous sommes brillants puis tumultueux. Saka, je voulais finir en beauté, c'est fait. En chiffres, 300e but du mondial, Saka, la France, 4 buts encaissés en une mi-temps, Angleterre, 20 buts dans le tournoi, Mbappé, 10 buts à lui tout seul dans le tournoi, Olysée, 7 passes décisives, c'est le patron des passes décisives pour la Coupe du Monde, il a battu le record du roi, Pelé, Saka a fait son triplé, Bellingham, plus de buts que Kane désormais en sélection. Notre coup de gueule, alors la France, moi j'ai remarqué, n'avaient aucune intention de gagner la Coupe du Monde. Contre l'Espagne, ils n'ont pas aligné N'Golo Kanté. Ils nous ont trompés, donc l'agenda nous échappe. C'est un fin brésilien qui me donne la passe. Il me dit, la planète est faite de 75% d'eau. Pour le restant 25%, c'est décanté. N'Golo Kanté.
1: Couvre
0: toute la planète. Et on ne comprend pas pourquoi on a ce joueur magnifique, même au moment où on comprend qu'on n'a rien à ramener à la maison, on ne lui fait pas le plaisir d'une seule minute sur le terrain de Coupe du Monde. Il y a quelque chose qui a dû se passer, on saura. Alors, finalissima, la grande finale à laquelle on a assisté hier, Espagne contre Argentine. Est-ce qu'il y a eu match? Peut-être pas. New York était sous les fumées canadiennes. Ils nous ont accusés de leur avoir envoyé des fumées avec les feux de brousse. Le président américain était irrité. La première rencontre entre le champion du monde contre le champion d'Europe, dans l'histoire, c'était jamais arrivé. La première entre le champion d'Amérique latine contre le champion d'Europe, c'était jamais arrivé. Ça a failli donner ce qu'on appelait dans les années 80 la Coupe intercontinentale, où au bout il y aurait justement ce qu'on appelait une finalissima. Il y avait aussi Scaloni, le coach argentin, face à son maître. Il a été formé à l'Académie espagnole par De La Fuente. Donc, c'est le triomphe de la Masia aussi. Dans ce match-là, il y avait 9 joueurs qui ont été formés à l'Académie du FC Barcelone. Et là-dedans, il y avait le défenseur que j'estime le plus, qui me fera beaucoup de peine, puisque je suis aussi un fan de l'FC Barcelone. Je me demande pourquoi Cucurella, dès qu'il rentre en Espagne, il ira au Real de Madrid, alors qu'il a été formé à Barcelone.
1: Ça ira, courage à vous, maître cher Barcelone. C'est nous qui l'avons. Oui, Cucurella.
0: Bon. Au départ, on a quand même cru que s'il faisait un grand match, mais s'il aurait pu faire un autre inédit, ça dit être le premier ballon d'or hors d'Europe, parce qu'on ne lui aurait pas refusé ça, peut-être.
1: Bah, ça lui aurait été donné, même s'il ne le voulait pas.
0: Voilà, on le saura en septembre. Alors, la conférence de presse déjà était assez ennuyeuse pour le coach. Pour le coach espagnol, tout était centré sur Messi, mais quand il n'était pas là, et le coach n'a pas aimé. On a eu comme arbitre Slavko Vincic. Ça a été l'arbitre le plus constant de la Coupe du Monde, le meilleur sifflet. Il avait 3 énigmes à résoudre avant la Coupe du Monde. Quand donne la première faute, quand donne le premier carton, la gestion de l'Argentine, parce que oui, l'Argentine, c'est l'équipe la plus fautive. Elle s'attroupe, elle presse, elle proteste, elle boude. Et l'Espagne, de l'autre côté, fait des fautes intelligentes. C'est la troisième équipe la plus fautive, mais elle a fait des fautes qui vont avec le jeu. Je parle de Cucurella, par exemple, mais qui, le plus souvent, sont loin et de la zone critique pour l'adversaire et de la zone critique. Donc, c'est des gars, vraiment, ils font un football, on dirait presque scientifique. Et ça leur réussit. Qu'a donné la première mi-temps, 1-0-0, trop de tactique, trop de prudence, des corps à corps, provoqués par l'Argentine, parfois, oui. Messi qui, de temps à autre, rentrer dans sa surface défendre parce qu'il faut dire que l'Argentine a fait 70 minutes sans un seul tir. Donc, même son génie était défensif.
1: Et ils ont fait tout le match sans un tir cadré.
0: Sans un tir cadré.
1: Incroyable.
0: Le choix à l'américaine à la pause. C'est vrai que voir Madonna en voiture avec Ronaldinho et Ronaldo, c'est la meilleure action de la première mi-temps. On a eu Gustavo Vidal avec ses violinistes qui ont reproduit, qui ont précédé la K-pop de. Qui
1: BTS. A surtout.
0: Ouais, voilà. Puis on a eu Shakira Bonaboy, hommage appelé par Coldplay. Shakira qui fait le plein. 4 mondiales d'affilée pendant que l'Italie fait 4 mondiales depuis la maison. Donc elle.

0: était dangereux par moment, mais on savait depuis le début qu'il n'était pas très, très, très en forme. Mais ce qui m'a plu, moi, c'est l'image de la fin. Yamal couché à côté de Nico Williams. Les deux n'ont pas été au top de leur forme pendant la saison. Mais ça raconte l'histoire de deux familles d'immigrés qui traversent le désert à pied, qui passent par mille périls dans la Méditerranée, mais donnent à l'Espagne deux champions du monde. C'est un succès de l'intégration.
1: Et en plus, ils n'ont peut-être pas été ceux qui ont donné la Coupe du Monde, mais voilà, ceux qui ont donné l'euro.
0: Ceux qui ont donné l'euro, voilà. Donc, ça confirme les paroles de Pedro Sanchez. Il faudrait qu'on s'habitue à cette nouvelle société qui est en train de se former. Et je me suis demandé comment s'est trouvé Donald Trump, parce que bon, il est complètement à l'opposé et il a dû tendre le trophée de la Coupe du Monde à l'équipe de Pedro Sanchez, le socialiste, qui ne peut même pas voir dans une réunion. Voilà. Les prolongations, Ferran Torres a marqué, c'est lui qui donne 1-0 à l'Argentine. À l'Espagne, il y a peut-être deux buts qu'on leur a retranchés. Mais bon, on s'était dit jeudi, Monsieur Dibi, mon pronostic, 1-0 pour l'Espagne, match bâclé, c'est ce qui a été. Donc, il a été maîtrisé, l'Argentine à 10, et puis à la fin à 9. Record de faute, Luis de la Fuente, invaincu, c'est l'entraîneur du moment. De chômeur, il est revenu et il a tout raflé.
1: Franchement.
0: Voilà.
1: Mais bon, je pense que c'est les scientifiques du football. Hein. C'est des entraîneurs qu'il ne faut jamais minimiser, comme lui, Mourinho, Ancelotti. C'est des connaisseurs depuis des années. Mathias, moi, je ne peux que te dire merci pour toute cette Coupe du Monde qu'on a eu à parcourir ensemble aujourd'hui. Toi et moi, on fait notre finale aussi.
0: Oui, voilà, puis, c'est ça.
1: Certainement cette chronique va se muer dans une autre chronique, bien sûr.
0: Oui, nous sommes des sportifs, nous sommes des gens de culture. On aura d'autres occasions, on aura peut-être les Jets. On ne sait pas qu'on va couvrir.
1: Les Jets, même les championnats aussi qui reprennent dans quelques temps.
0: Exactement. En parlant de culture, il y a le défilé héritage le 1er août. On a encore deux billets à distribuer à $20. Et voilà, je termine. Vous me permettez, je suis Camerounais aujourd'hui. On fête l'anniversaire du plus grand gardien de tous les temps. On dit le plus grand gardien africain, Monsieur Thomas Nkono. Né le 20 juillet 1955. Monsieur James Olivier aurait su de qui il s'agit. C'est le gardien qui a changé le game.
1: C'est ça.
0: Merci à vous tous. Merci, chers auditeurs. Merci, Monsieur Dibier.

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1: 16h25 ici à Winnipeg. Et puis, comme vous avez pu l'entendre dans cette belle chronique avec Mathias Mungwe, l'Espagne a donc remporté le trophée de la Coupe du Monde 2026 qui s'est joué ici même au Canada, aux États-Unis et au Mexique. C'est donc la fin d'un mois et demi de matchs, de jeux, de manque de sommeil pour les personnes qui se trouvent de l'autre côté du monde, parce que
2: de l'Atlantique.
1: On a la chance, ça se jouait aux heures américaines, nord-américaines, mais en Europe, en Afrique, par contre, il fallait se lever tard pour regarder les matchs.
2: Oui, tout à fait, Christian. Donc, c'était un mois et demi de passion, de passion du ballon rond. Donc, mais c'était un mois et demi aussi, Christian, de rentabilité économique.
1: Incroyable.
2: Pour les organisateurs, donc la FIFA particulièrement, et les États-Unis qui a accueilli le plus grand nombre de matchs. Je crois que c'est 78 matchs qui sont disputé aux États-Unis.
1: Et il n'y a eu que 13 matchs entre le Mexique et le Canada.
2: Au Canada, 78 aux États-Unis. Le Mexique, je n'ai pas le nombre de matchs en tête, mais la majorité des matchs, c'était des 104 matchs, 78 aux États-Unis.
1: Exactement, c'est assez incroyable. Et en tout cas, toutes nos félicitations aux Espagnols. Et puis en Espagne, on a un jeune qu'on appelle Lamine Yamal, qui a une musique préférée, qui est la musique qu'on appelle Ike Fouet, qu'on va jouer ici, même sur Envol 91.
2: Il va avoir 19 ans. Il est déjà champion d'Europe, champion du monde.
1: Et champion de la Ligue des Nations aussi, champion d'Espagne aussi,
2: ouais.
1: De la Coupe du Roi aussi,
2: ouais.
1: Bientôt du Ballon d'Or peut-être.
2: Peut-être,
1: non. On verra bien. Alors on écoute cette musique sur Envol 91 et ensuite on revient pour les informations.

0: On aborde les informations d'aujourd'hui 20 juillet en parlant de la fumée et des feux de forêt qui maintient le nord du Manitoba sous alerte à la qualité de l'air.
1: Pas moins de 150 feux de forêt sont toujours actifs au Manitoba, principalement dans le nord de la province. Dans certaines régions du nord, des alertes à la qualité de l'air restent en vigueur alors que la fumée provenant de plusieurs feux de forêt hors de contrôle continue de dégrader la qualité de l'air et de réduire la visibilité. Selon Environnement et Changement Climatique Canada, la fumée des feux de forêt crée des conditions dangereuses dans plusieurs communautés du Nord. Il est conseillé aux habitants de limiter leur temps à l'extérieur, en particulier aux personnes les plus vulnérables à l'exposition à la fumée. À travers le Canada, ce sont près de 1000 feux de forêt qui font actuellement rage, dont plus de 200 sont classés comme hors de contrôle. Le premier ministre Mark Carney a qualifié la saison des feux de forêt 2026 de l'une des plus intenses de l'histoire du Canada. Il a déclaré hier que plus de 5000 pompiers et près de 300 avions citernes sont mobilisés pour combattre les feux de forêt qui sévissent au pays.
0: On parle aussi de l'inflation qui s'est établie à 2,8% en juin 2026.
1: Selon de nouvelles données publiées aujourd'hui par l'Agence nationale de statistique, le taux d'inflation annuel au Canada a baissé à 2,8% en juin, après avoir progressé de 3,2% le mois dernier. Ce ralentissement de l'inflation s'explique par le recul du prix de l'essence, une composante importante de l'indice des prix à la consommation. Le prix du pétrole brut a reculé le mois dernier avec l'apaisement de la guerre entre les États-Unis et l'Iran, avant de reprendre son élan récemment avec la reprise des hostilités. Sans l'essence, l'inflation de juin serait restée stable à 2,2%. La hausse des prix dans les supermarchés s'est également ralentie pour s'établir à 3,9% en juin contre 4,3% en mai. L'augmentation des prix a ralenti dans toutes les provinces. Après White House, avec un taux d'inflation de 5,7%, c'est en Nouvelle-Écosse que le coût de la vie est le plus élevé. Dans cette province où l'IPC est de 4,7%, il n'y a aucune variation de l'inflation en juin. Au Manitoba, l'inflation s'est établie à 4% en juin 2026 contre 4,6% en mai. L'inflation dans cette province de l'Ouest canadien reste l'une des plus élevées par rapport à la moyenne nationale.
0: Et on termine en parlant de deux garçons portés disparus dans le lac Nutimik.
1: Les recherches se sont poursuivies ou se poursuivent aujourd'hui encore afin de retrouver deux garçons portés disparus sur le lac Nutimik. Les deux garçons âgés de 13 et 10 ans et leur père ont fait le trajet à partir de Winnipeg samedi pour se rendre au lac situé dans le parc provincial de Whiteshell en compagnie de quelques amis et de leurs enfants. La gendarmerie royale du Canada lance une opération de recherche après avoir été informée de cette situation. Est survenu près du sentier Sturgeon Falls. Des agents se sont rapidement rendus sur place en compagnie d'intervenants du service d'incendie et des services médicaux d'urgence locaux. Une fois sur les lieux de l'incident, ils ont appris que deux garçons âgés de 10 et 13 ans avaient glissé dans les chutes et n'étaient pas remontés à la surface. Plusieurs équipes, dont l'équipe de récupération sous-marine de la GRC, la Outerian Emergency Aquatic Response Team et les agents du service de conservation du Manitoba ont été déployés pour participer aux recherches. Des patrouilles ont aussi été menées dans le secteur et des drones ont aussi été utilisés pour tenter de retrouver les deux enfants. Mais ces efforts n'ont pas porté fruit jusqu'ici.

0: On est de retour ici en studio Denise Lecuyer avec James Olivier. Et puis, c'est une nouvelle semaine qui commence, mais on a des habitudes qui vont se répéter, comme par exemple le marché d'été ce jeudi.
1: Oui, tout à fait, Christian. Donc, c'est un rendez-vous hebdomadaire assez important, Christian, parce que et ça permet pour nous, et ça nous permet de faire notre émission en extérieur, mais ça permet aussi aux gens de se déplacer, se rencontrer et profiter et des produits locaux qui sont exposés au parc Royal, Joseph Royal, c'est ça le nom du parc.
0: Honnêtement, moi je l'appelle le parc du marché d'été.
1: C'est le parc Joseph Royal. C'est juste à côté du pont Provencher.
0: Yeah, exactement. Donc, et puis c'est très intéressant aussi hein, de pouvoir y aller parce que c'est l'occasion de voir et de rencontrer les gens de la communauté, honnêtement.
1: Hein. Oui, tout à fait. Et bon, beaucoup de francophones, même s'il y a des anglophones aussi.
0: Oui, beaucoup d'anglophones aussi.
1: Il y a beaucoup d'anglophones aussi, mais ils sont tous là pour la même cause et promouvoir les produits locaux, promouvoir la culture manitobaine.
0: Et ça, c'est très important. On rappelle encore une fois que ça, c'est dans le cadre des Jeudis Franco First Days. Jeudis Franco First Days qui regroupe beaucoup de choses. Il n'y a pas que le marché d'été. On a aussi le cinéma sous les étoiles et aussi on a maintenant les balades sous l'eau qui se joignent
1: oui,
0: à ça.
1: Oui, oui, tout à fait, Christian. Et puis les étampations. Et les activités au patio 340 et tout ça, Christian.
0: Beaucoup de choses pour vous garantir un fun incroyable durant cet été. On rappelle que c'est en cours jusqu'à la fin août, je pense début septembre maximum. Je ne sais pas exactement la date.
1: Fin août.
0: Ouais. Alors, c'est exactement cela. Alors, nous, on vous incite, si vous êtes à Saint-Boniface les jeudis, à nous rejoindre justement au marché d'été ou alors ici au parc, au patio 340 extérieur pour justement pouvoir assister à Cinéma sous les étoiles. Moi et James Olivier, on est encore très, très heureux comme d'habitude d'être avec vous de 16h jusqu'à 18h aujourd'hui. On part en musique et ensuite on reviendra pour parler d'une page sport.

0: Alors, on revient au Canada après notre petit voyage aux États-Unis pour la Coupe du Monde avec le Canadien qui confirme l'embauche de Derek Lalonde.
1: Les Canadiens de Montréal ont confirmé lundi l'embauche de Derek Lalonde au poste d'entraîneur associé. Lalonde a fait ses débuts derrière un banc de la LNH en tant qu'entraîneur adjoint du Lightning de Tampa Bay en 2018 et maintenant se pose jusqu'en 2022 dans l'équipe a remporté la Coupe Stanley en 2020 et 2021. Il a ensuite occupé les fonctions d'entraîneur-chef des Red Wings et des Detroit de 2022 à 2024 avant de se joindre aux Maple Leafs de Toronto à titre d'entraîneur adjoint pour la saison 2025-2026. Les Leafs avaient annoncé plus tôt ce mois-ci que Lalonde ne serait pas de retour en tant qu'entraîneur adjoint après avoir nommé l'ex-attaquant étoile des Sénateurs d'Ottawa. Daniel Alfredson au poste d'entraîneur associé. Natif de Brashear Falls dans l'État de New York, Lalonde compte plus de 20 années d'expérience comme entraîneur dans le hockey professionnel. Avant de faire le saut dans la LNH, il a été entraîneur-chef dans la LAH et dans les CHL et a notamment été nommé entraîneur-chef de l'année en 2014-2015 dans les CHL. Lalonde a également remporté la Coupe Clark en 2011-2012 à la barre des Gamblers de Green Bay dans l'USHL, en plus d'être nommé entraîneur-chef de l'année dans l'USHL lors de cette même saison.
0: Ensuite, James Olivier, tu as parlé de quelque chose dont on va revenir. Tu as parlé de la petite bagarre qui a assombri les festivités de l'Espagne.
1: Les festivités de l'Espagne après sa victoire contre l'Argentine en finale de la Coupe du Monde ont mal tourné. Les joueurs s'étant brièvement affrontés sur le terrain après le coup de sifflet final. Les reprises vidéo ont montré plusieurs joueurs impliqués dans une bagarre, dont le défenseur argentin Leandro Paredes qui a semblé saisir l'Espagnol Eric Garcia à la gorge. Lorsque Gavi, remplaçant un Espagnol, s'est interposé, Paredes l'a poussé au sol. D'autres joueurs, ainsi que le sélectionneur argentin Lionel Scaloni, se sont précipités pour désamorcer la situation. On ignore pour l'instant si l'un des joueurs impliqués fera l'objet de sanctions. La FIFA n'a pas immédiatement répondu à une demande de commentaire. L'Espagne s'est imposée 1-0 en prolongation lors de la finale de dimanche après que l'Argentine se soit retrouvée réduite à 10 joueurs suite à l'expulsion d'Enzo Fernandez qui a reçu un deuxième carton jaune. Les joueurs argentins se tenaient face à leurs partisans dos au podium tandis que l'équipe espagnole brandissait le trophée.
0: On parle aussi d'un record d'Allen qui fait passer une longue soirée à l'Alliance.
1: Il n'y a pas que les hivers qui soient longs à Winnipeg. L'Alliance de Montréal n'a jamais été en mesure de stopper les attaques répétées de Teddy Allen et des CBUs et a finalement subi une défaite sans équivoque par la marque de 109 à 80. Winnipeg a carrément mené le match d'un bout à l'autre sans jamais être inquiété. Et par une alliance incapable de contenir Allen et l'attaque adverse, les CBUs se sont forgés une avance de 21 points à la fin de la première demi, avant d'augmenter cette avance à 26 points après trois quarts. Le match a été essentiellement marqué par la performance exceptionnelle d'Allen. Il a établi une nouvelle marque dans le LECB en récoltant pas moins de 54 points dans un peu plus de 35 minutes de jeu. Il a aussi ajouté une dizaine de rebonds à sa fiche. Ses coéquipiers Xavier Moon et Jeremiah Tillman Jr. ont aussi bien fait avec des récoltes respectives de 17 et 16 points. Moon, qui disputait son premier match de la saison, a profité du brio d'Allen avec 14 aides. Montréal sera de retour en action à l'auditorium de Verdun vendredi prochain pour y affronter les Black Jocks d'Ottawa.
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0: On arrive donc tout doucement à la fin de la première heure de notre émission avec James Olivier. Et puis, c'est une première heure qui est passée assez rapidement. On reste là parce qu'on a une deuxième partie qui arrive tout de suite.
1: Tout à fait, c'est la fin de la première heure, c'est pas la fin de l'émission comme tu l'as dit. Et dans la deuxième partie de l'émission, on va continuer, Christian, à proposer de belles musiques aux auditeurs, mais aussi à partager les bonnes informations.
0: Exactement, comme toujours, de bonnes informations, de la bonne musique, le cocktail idéal pour notre émission Couleur d'ici. Restez avec nous, on revient à peine dans quelques instants à partir de 17h pour la deuxième partie de notre émission.

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0: Moi et James Olivier, on est de retour ici, même sur Envol 91, pour la suite de notre émission. Il est 17h04, on est à Winnipeg. James Olivier, bonjour encore une fois.
1: Bonjour Christian, bonjour aux auditeurs. Donc c'est la deuxième partie de notre émission, Christian. Et dans cette deuxième partie, on va parler sport, bien sûr, mais aussi on va parler information ici au Manitoba avec la fumée des feux de forêt qui maintient le nord de la province sous alerte à la qualité de l'air. Et puis l'inflation qui s'est établie à 2,8% en juin 2026 et au Canada et à 4% au Manitoba.
0: Une qualité de l'air très fébrile, comme tu l'as annoncé. On peut le constater et puis aussi on peut remarquer hein, les changements que ça provoque au niveau de la météo. Parce qu'on a une météo aussi, il faut qu'on le rappelle, on va en revenir encore là-dessus, qui sera très, je dirais, pas stable en tout cas pour cette semaine.
1: Oui, c'est un peu instable cette semaine et avec des averses qui sont prévues à partir de jeudi et ce jusqu'à dimanche. On espère que bon, c'est des prévisions, donc on espère que ce sera pas de fortes averses comme c'était le cas et au mois de mai, je crois, Christian, il y avait des inondations.
0: Oui. Il y avait des inondations, on a même été un peu, je dirais, affecté par
1: nous
0: cela.
1: Nous aussi, oui.
0: Exactement. Et alors, vous qui nous écoutez depuis 16h, il est 17h05, ça fait déjà 1h05 que nous sommes ensemble aujourd'hui, lundi 20 juillet. On est ensemble pendant toute la semaine et puis le jeudi, on aura une émission en extérieur au marché d'été de Saint-Boniface et ce vendredi aussi, beaucoup de choses intéressantes à venir dans notre émission. Comme chaque semaine, on vous propose de la bonne musique mélangée à de bonnes informations sous un rythme assez ensoleillé. Même s'il pleut, même s'il vente, même s'il neige, on aura toujours cette bonne sonorité avec nous. Alors on part en musique avec la live session de Big Flo et Oli. On part à Toulouse et ensuite on revient ici à Winnipeg.

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0: pour notre rubrique en jeu du 20 juillet 2026 sur Envol 91 FM dans l'émission Couleur d'ici, alors qu'il est 16h30 à Winnipeg. Bonjour Monsieur Dibi Christian.
1: Bonjour Monsieur Mathias.
0: Oui, nous avons sevré nos auditeurs comme on a coutume de le faire pendant le week-end, mais le Mondial n'avait pas encore fini de dire sa messe. Il y a deux matchs qui manquaient aux 104 que nous devions commenter, dont il y a le match 103. Le match 104 qui était la petite finale et la grande finale. Il fallait qu'on revienne dessus avec la touche couleur d'ici. Samedi 18 juillet 2026, au stade de Miami, on a joué en France-Angleterre pour le match de bronze. 200 millions de dollars en jeu, de quoi changer la vie d'une association. J'aimerais savoir ce que pensent ceux qui disent que ce match ne sert à rien. Alors, donner ces 200 millions, comme le fait Mbappé, comme le font beaucoup de joueurs de l'équipe nationale, comme prime, donner à une association pour, je sais pas, peut-être même développer le football dans ces pays où on dit que le football est à la traîne. C'est pas rien. Alors, sous 30 degrés, c'est la dernière de Deschamps. Tourelle lui rend hommage avant le match. Angleterre-France, c'est vrai, c'est fraternel parfois, mais c'est surtout compétitif. Mm-hmm. Les Français ont dit, et ils nous ont bien eu, hein, un France-Angleterre, ça ne se joue pas, ça se gagne. Ils avaient en plus l'hommage à leur coach comme motivation supplémentaire. Qu'est-ce qui s'est passé? La France a peu changé, donc elle avait l'ambition de gagner. Zaïre Emery, Gusto, Lacroix, Cherki, Mbappé veut augmenter son capital. Kane, en face et absent, remplacé par Declan Rice comme capitaine, exceptionnel. Déjà, il est buteur à la 7e minute, il est passeur à la 18e, la France est dépassée. Maignan est en difficulté, Henderson de l'autre côté est impeccable. Renoncer, c'est indigne. Olise est transparent, on se demande pourquoi. L'Angleterre aurait pu mener 6-0 à la pause, que personne ne se serait plaint. Elle mène 4-0, Konsa, puis Saka, deux fois. Les Anglais disaient, ne pas vouloir jouer ce match, c'est peut-être la France en face qui les a motivés, le terrain dit le contraire. La France n'a pas de coordination. C'est inédit depuis 1958. 4 buts encaissés en une mi-temps, ça ne leur est jamais arrivé. Zidane a annoncé comme futur sélectionneur par Diallo, le ministre des Sports en France. Deschamps est malheureux. L'Angleterre vient de gagner la finale de rugby contre l'Argentine et ça donne encore, à la mi-temps, pendant qu'on l'apprend, une motivation pour repartir de plus belle en deuxième mi-temps. De l'autre côté, les entrées de Dembélé, Digne et Upamecano. La France réduit le score dès la reprise. Mbappé devient meilleur buteur avec Messi à ce moment-là. Declan Rice refuse de laisser Olise jouer. Pour lui, oui, c'était le match de sa vie, il paraît, Declan Rice l'été. Milieu relayeur, milieu récupérateur, milieu animateur, latéral, défenseur, passeur, buteur. Il a tout fait pendant ce match, Declan Rice. On se demande pourquoi on le critique parfois. Alors, Rabiot frappe, Barcola marque, Dembélé accélère, Olise manque encore, Saka le chambre. Ils ont été ensemble dans les juniors de l'Angleterre. La France ouvre les portes. Apathie totale, puis soudain, bon match. Talent offensif français, anglais, déboussolé. Mbappé marque encore. 10e but, meilleur buteur désormais en solo du mondial. Il manque le triplé. Les Anglais deviennent français. 3 buts encaissés en 20 minutes. Bellingham entre. Olise manque l'égalisation. L'arbitre a des crampes. C'est rare. Gusto concède un pénalty. Saka marque son triplé. L'Angleterre reprend deux longueurs d'avance. C'est Bellingham qui dit à Saka, il était sur le tuyau de pas, il dit, écoute, marque ton triplé, tu gardes le ballon, sinon Mbappé va le faire, c'est lui qui le garde. Non, il y avait ces petits enjeux là dans le match. Upamecano récupère, lance Dembélé, 5-4, la France presse, Bellingham conclut, 6-4. Petite finale, grand match à la fin. Ça ne ressemblait pas au match du début. France 4, Angleterre 6, une mi-temps, Angleterre, une mi-temps, France, une mi-temps. Donc, le match de U9 sur le terrain, ça ressemblait à un match de U19 sur le terrain de
1: 4-0 la première mi-temps et 4-2 la deuxième.
0: Oui, on a eu un match comme ça contre le Portugal, le Cameroun une fois. 0-7, on a remonté 7-0, 7-7. Donc, l'Angleterre se part de bronze. Mbappé, Barcola, Dembélé pour la France. Rice, Konsa, Saka, Bellingham pour l'Angleterre. C'est un duel épique. Mi-temps anglaise, deuxième mi-temps française, mais l'Angleterre tient. Ce qu'on a entendu des acteurs, Mbappé, nous sommes humains et nous ne pouvons pas nous permettre de l'être. Deschamps, c'est une aventure humaine magnifique. Tourelle, nous sommes brillants puis tumultueux. Saka, je voulais finir en beauté, c'est fait. En chiffres, 300e but du mondial, Saka... la France, 4 buts encaissés en une mi-temps. Angleterre, 20 buts dans le tournoi. Mbappé, 10 buts à lui tout seul dans le tournoi. Olise, 7 passes décisives, c'est le patron des passes décisives pour la Coupe du Monde. Il a battu le record du roi, Pelé. Saka a fait son triplé. Bellingham, plus de buts que Kane désormais en sélection. Notre coup de gueule. Alors, la France, moi j'ai remarqué, n'avaient aucune intention de gagner la Coupe du Monde. Contre l'Espagne, ils n'ont pas aligné N'Golo Kanté. Ils nous ont trompés, donc l'agenda nous échappe. C'est un fin brésilien qui me donne la passe. Il me dit, la planète est faite de 75% d'eau. Pour le restant 25%, c'est décanté. N'Golo Kanté.
1: La France couvre toute la planète.
0: Oui, couvre toute la planète. Et on ne comprend pas pourquoi on a ce joueur magnifique, même au moment où on comprend qu'on n'a rien à ramener à la maison, on ne lui fait pas le plaisir d'une seule minute sur le terrain de Coupe du Monde. Il y a quelque chose qui a dû se passer, on saura. Alors, finalissima, la grande finale à laquelle on a assisté hier, Espagne contre Argentine. Est-ce qu'il y a eu match? Peut-être pas. New York était sous les fumées canadiennes. Ils nous ont accusé de leur avoir envoyé des fumées avec les feux de brousse. Le président américain était irrité. La première rencontre entre le champion du monde contre le champion d'Europe, dans l'histoire, c'était jamais arrivé. La première entre le champion d'Amérique latine contre le champion d'Europe, c'était jamais arrivé. Ça a failli donner ce qu'on appelait dans les années 80 la Coupe intercontinentale. Oui, au bout, il y aurait eu justement ce qu'on appelait une finalissima. Il y avait aussi Scaloni, le coach argentin, face à son maître. Il a été formé à l'Académie espagnole par De La Fuente. Donc, c'est le triomphe de la Masia aussi. Dans ce match-là, il y avait 9 joueurs qui ont été formés à l'Académie du FC Barcelone. Et là-dedans, il y avait le défenseur que j'estime le plus, qui me fera beaucoup de peine, puisque je suis aussi un fan de l'FC Barcelone. Je me demande pourquoi Cucurella, dès qu'il rentre en Espagne, il ira au Real de Madrid, alors qu'il a été formé à Barcelone.
1: Ça ira, courage à vous, maître cher Barcelonais. C'est nous qui l'avons.
0: Oui,
1: Cucurella.
0: Bon. Au départ, on a quand même cru que s'il faisait un grand match, mais s'il aurait pu faire un autre inédit, ça dit être le premier ballon d'or hors d'Europe, parce qu'on ne lui aurait pas refusé ça, peut-être.
1: Bah, ça lui aurait été donné, même s'il ne le voulait pas.
0: Voilà, on le saura en septembre. Alors, la conférence de presse déjà était assez ennuyeuse pour le coach. Pour le coach espagnol, tout était centré sur Messi, mais quand il n'était pas là, et le coach n'a pas aimé. On a eu comme arbitre Slavko Vincic. Ça a été l'arbitre le plus constant de la Coupe du Monde, le meilleur sifflet. Il avait 3 énigmes à résoudre avant la Coupe du Monde. Quand donne la première faute, quand donne le premier carton, la gestion de l'Argentine, parce que oui, l'Argentine, c'est l'équipe la plus fautive. Elle s'attroupe, elle presse, elle proteste, elle boude. Et l'Espagne, de l'autre côté, fait des fautes intelligentes. C'est la troisième équipe la plus fautive, mais elle a fait des fautes qui vont avec le jeu. Je parle de Cucurella, par exemple, mais qui, le plus souvent, sont loin et de la zone critique pour l'adversaire et de la zone critique. Donc, c'est des gars, vraiment, ils font un football, on dirait presque scientifique. Et ça leur réussit. Qui a donné la première mi-temps, 1-0-0. Trop de tactique, trop de prudence. Des corps à corps, provoqués par l'Argentine, parfois, oui. Messi qui, de temps à autre, rentrer dans sa surface défendre parce qu'il faut dire que l'Argentine a fait 70 minutes sans un seul tir. Donc, même son génie était défensif.
1: Et ils ont fait tout le match sans un tir cadré. Incroyable.
0: Le choix à l'américaine à la pause. C'est vrai que voir Madonna en voiture avec Ronaldinho et Ronaldo, c'est la meilleure action de la première mi-temps. On a eu Gustavo Vidal avec ses violinistes qui ont reproduit, qui ont précédé la K-pop de. Qui
1: BTS.
0: A surtout. Ouais, voilà. Puis on a eu Shakira et Bonaboy, hommage appelé par Coldplay. Shakira qui fait le plein. 4 mondiales d'affilée pendant que l'Italie fait 4 mondiales depuis la maison. Donc elle peut ne rien faire. Tous les 4 ans, elle sort un truc, elle est en Coupe du Monde. Et puis les autres, on sait jamais.
1: On dit que Shakira est pour la Coupe du Monde, c'est que, j'oublie son nom, la dame de Noël, j'oublie son nom. Bref. On va passer à autre chose.
0: Ouais, voilà. L'Argentine a été terne. Ça, on ne peut pas le nier. L'Espagne a été dominante. Paredes a été fautif. Il a même occupé d'un carton rouge qu'on n'a pas vu à la télé. Ça dit, après le match, il a fait un bazar qui lui a valu un carton rouge. Donc, l'Argentine

0: plus, bah, ils n'ont peut-être pas été ceux qui ont donné la Coupe du Monde, mais ils ont été ceux qui ont donné l'euro.
1: Ceux qui ont donné l'euro, voilà. Donc, ça confirme les paroles de Pedro Sanchez. Il faudrait qu'on s'habitue à cette nouvelle société qui est en train de se former. Et je me suis demandé comment s'est trouvé Donald Trump, parce que bon, il est complètement à l'opposé et il a dû tendre le trophée de la Coupe du Monde à l'équipe de Pedro Sanchez, le socialiste, qui ne peut même pas voir dans une réunion. Voilà. Les prolongations, Ferran Torres a marqué, c'est lui qui donne 1-0 à l'Argentine. Il y a peut-être deux buts qu'on, à l'Espagne, il y a peut-être deux buts qu'on leur a retranché, mais bon. On s'était dit, jeudi, monsieur Dibi, mon pronostic, 1-0 pour l'Espagne, match bâclé, c'est ce qui a été. Donc, il a été maîtrisé, l'Argentine à 10, et puis à la fin à 9. Record de faute, Luis de la Fuente, invaincu, c'est l'entraîneur du moment. De chômeur, il est revenu et il a tout raflé.
0: Franchement. Voilà. Mais bon, je pense que c'est les scientifiques du football. Hein. C'est, c'est des entraîneurs qu'il ne faut jamais minimiser, comme lui, Mourinho, Ancelotti. C'est des connaisseurs, fins connaisseurs depuis des années. Hein. Mathias, moi, je ne peux que te dire merci pour toute cette Coupe du Monde qu'on a eu à parcourir ensemble aujourd'hui. Toi et moi, on fait notre finale aussi.
1: Oui, voilà, puis, c'est ça.
0: Certainement qu'on va, cette chronique va se muer dans une autre chronique, bien sûr.
1: Oui, nous sommes des sportifs, nous sommes des gens de culture. On aura d'autres occasions, on aura peut-être les jets, on ne sait pas qu'on va couvrir.
0: Les jets, même les championnats aussi qui reprennent dans quelques temps.
1: Exactement. En parlant de culture, il y a le défilé héritage le 1er août. On a encore deux billets à distribuer à $20. Et voilà, je termine. Vous me permettez, je suis camerounais aujourd'hui. On fête l'anniversaire du plus grand gardien de tous les temps. On dit le plus grand gardien africain, monsieur Thomas Nkono. Né, le 20 juillet 1955. Monsieur James Olivier aurait su de qui il s'agit. C'est le gardien qui a changé le game.
0: C'est ça.
1: Merci à vous tous, merci chers auditeurs, merci monsieur Dibier.

0: Nous sommes aujourd'hui le 20 juillet et dans les informations, on parle de la fumée des feux de forêt qui maintient le nord du Manitoba sous alerte à la qualité de l'air.
1: Pas moins de 150 feux de forêt sont toujours actifs au Manitoba, principalement dans le nord de la province. Dans certaines régions du nord, des alertes à la qualité de l'air restent en vigueur alors que la fumée provenant de plusieurs feux de forêt hors de contrôle continue de dégrader la qualité de l'air et de réduire la visibilité. Selon Environnement et Changement Climatique Canada, la fumée des feux de forêt crée des conditions dangereuses dans plusieurs communautés du nord. Il est donc conseillé aux habitants de limiter leur temps à l'extérieur, en particulier aux personnes les plus vulnérables à l'exposition à la fumée. À travers le Canada, près de 1000 feux de forêt font actuellement rage, dont plus de 200 sont classés comme hors de contrôle. Le premier ministre Mark Carney a qualifié la saison des feux de forêt 2026 de l'une des plus intenses de l'histoire du Canada. Il a déclaré hier que plus de 5000 pompiers et près de 300 avions citernes sont mobilisés pour combattre les feux de forêt qui servissent au pays.
0: Et puis on continue aussi avec l'inflation qui s'est établie à 2,8% en juin 2026.
1: Selon des nouvelles données publiées aujourd'hui par l'Agence nationale de statistique, le taux d'inflation annuel au Canada a baissé à 2,8% en juin après avoir progressé de 3,2% le mois précédent. Ce ralentissement de l'inflation s'explique par le recul du prix de l'essence, une composante importante de l'indice des prix à la consommation. Le prix du pétrole brut a reculé le mois dernier avec l'apaisement de la guerre entre les États-Unis et l'Iran, avant de reprendre son élan récemment avec la reprise des hostilités. Sans l'essence, l'inflation de juin serait restée stable à 2,2%. La hausse des prix dans les supermarchés s'est également ralentie pour s'établir à 3,9% en juin contre 4,3% en mai. L'augmentation des prix a ralenti dans toutes les provinces. Après Whitehorse, avec un taux d'inflation de 5,7%, c'est en Nouvelle-Écosse que le coût de la vie est le plus élevé. Dans cette province où l'IPC est de 4,7%, il n'y a aucune variation de l'inflation en juin. Au Manitoba, l'inflation s'est établie à 4% en juin contre 4,6% en mai. L'inflation dans cette province de l'Ouest canadien reste l'une des plus élevées par rapport à la moyenne nationale.
0: Et puis on terminera en parlant de deux garçons qui sont portés disparus dans le lac Nitimic.
1: Les recherches se sont poursuivies jusqu'à hier et aujourd'hui encore afin de retrouver deux garçons portés disparus sur le lac Nitimic. Les deux garçons âgés de 13 et 10 ans et leur père ont fait le trajet à partir de Winnipeg samedi pour se rendre au lac situé dans le lac, dans le parc provincial de White Shell, en compagnie de quelques amis et de leurs enfants. La gendarmerie royale du Canada lance une opération de recherche après avoir été informé de cette situation survenue près du sentier Sturgeon Falls. Des agents se sont rapidement rendus sur place en compagnie d'intervenants du service d'incendie et des services médicaux d'urgence locaux. Une fois sur les lieux de l'incident, ils ont appris que deux garçons âgés de 13 ans et 10 ans avaient glissé dans les chutes et n'étaient pas remontés à la surface. Plusieurs équipes, dont l'équipe de récupération sous-marine de la GRC au Manitoba et les agents du service de conservation du Manitoba ont été déployés pour participer aux recherches. Des patrouilles ont aussi été menées dans le secteur et des drones ont aussi été utilisés pour tenter de retrouver les deux enfants. Mais ces efforts n'ont pas porté de fruits jusqu'à présent.

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0: On s'intéresse à présent au sport dans notre très chère émission d'aujourd'hui avec le Canadien de Montréal qui confirme l'embauche de Derek Lalonde.
1: Les Canadiens de Montréal ont confirmé lundi l'embauche de Derek Lalonde au poste d'entraîneur associé. Lalonde a fait ses débuts derrière un banc de la LNH en tant qu'entraîneur adjoint du Lightning de Tampa Bay en 2018 et maintenant se pose jusqu'en 2022 et est dans l'équipe à remporter la Coupe Stanley en 2020 et 2021. Il a ensuite occupé les fonctions d'entraîneur-chef des Red Wings de Detroit de 2022 à 2024 avant de se joindre aux Maple Leafs de Toronto à titre d'entraîneur adjoint pour la saison 2025-2026. Les Leafs avaient annoncé plus tôt ce mois-ci que Lalonde ne serait pas de retour en tant qu'entraîneur adjoint après avoir nommé l'ex-attaquant étoile des Sénateurs d'Ottawa, Daniel Alfredson, au poste d'entraîneur associé natif des Brasher Falls dans l'État de New York. Lalonde compte plus de 20 années d'expérience comme entraîneur dans le hockey professionnel. Avant de faire le saut dans la LNH, il a été entraîneur-chef dans la LAH et dans l'ECHL avant et a notamment été nommé entraîneur-chef de l'année en 2014 et 2015 dans l'ECHL. Lalonde a également remporté la Coupe Clark en 2011 et 2012 à la barre des Gamblers de Green Bay dans l'USHL, en plus d'être nommé entraîneur-chef de l'année dans cette ligue lors de cette même saison.
0: On parle aussi d'une bagarre qui assombrit les festivités de la fin de la finale de la Coupe du Monde.
1: Et les festivités de l'Espagne après sa victoire contre l'Argentine en finale de la Coupe du Monde de FIFA ont mal tourné. Et les joueurs s'étant brièvement affrontés sur le terrain après le coup de sifflet final. Les reprises vidéo ont montré plusieurs joueurs impliqués dans une bagarre, dont le défenseur argentin Leandro Paredes qui a semblé saisir l'Espagnol Garcia à la gorge lorsque Gavi remplaçant Espagnol s'est interposé. Paredes l'a poussé au sol. D'autres joueurs étaient ainsi que le sélectionneur argentin Lionel Scaloni se sont précipités pour désamorcer la situation. On ignore pour l'instant si l'un des joueurs impliqués fera l'objet de sanctions. La FIFA n'a pas immédiatement répondu à une demande de commentaire. L'Espagne s'est imposée 1-0 en prolongation lors de la finale de dimanche après que l'Argentine se soit retrouvée réduite à 10 joueurs suite à l'expulsion d'Enzo Fernandez qui a reçu un deuxième carton jaune. Les joueurs argentins se tenaient face à leurs partisans dos au podium tandis que l'équipe espagnole brandissait le trophée.
0: Et puis on terminera en parlant d'un record d'Allen qui fait passer une longue soirée à l'Alliance.
1: Il n'y a pas que les hivers qui soient longs. À Winnipeg, l'Alliance de Montréal n'a jamais été en mesure de stopper les attaques répétées de Teddy Allen et de Sibiz et a finalement subi une défaite sans équivoque par la marque de 109 à 80. Winnipeg a carrément mené le match d'un bout à l'autre sans jamais être inquiété par une Alliance et incapable de contenir Allen et l'attaque adverse. Les Sibiz se sont forgés une avance de 21 points à la fin de la première demi avant d'augmenter cette avance à 26 points après 3 quarts. Le match a été essentiellement marqué par la performance exceptionnelle d'Allen. Il a établi une nouvelle marque dans la LECB en récoltant pas moins de 54 points dans un peu plus de 35 minutes de jeu. Il a aussi ajouté une dizaine de rebonds à sa fiche. Ses coéquipiers Xavier Moon et Jeremiah Tillman Jr. ont aussi bien fait avec des récoltes respectives de 17 et 16 points. Moon, qui disputait son premier match de la saison, a profité du brio d'Allen avec 14. Montréal sera de retour en action à l'auditorium de Verdun vendredi prochain pour y affronter les Blackjacks d'Ottawa.

Et donc un grand merci à toutes les personnes qui ont été avec nous pendant toute cette émission d'aujourd'hui. On espère que vous avez bien apprécié. Et puis demain, on sera de retour avec de nouvelles choses. Demain, bien sûr, dans notre émission Carrefour culturel qui fait son retour, on aura comme invité Nicolas Douclias qui sera notre invité. On aura de beaux sujets à parcourir avec lui. Et donc, on aura un petit extrait justement de cette belle discussion qu'on aura ce soir avec lui demain dans notre émission. Ne manquez donc pas ce qu'on a à vous proposer aussi dans le restant de la semaine. Mercredi Info Justice Manitoba sera là. On aura aussi de belles discussions avec Hugo Bocan qui sera là aussi avec nous cette semaine. Beaucoup de choses intéressantes. On ne va pas tout le dire ici, mais en tout cas, juste l'occasion pour nous de vous rappeler de rester bien connecté à votre chaîne, à votre radio francophone manitobaine, ici même sur Envol 91. C'était Christian Dibi. J'ai été avec James Olivier dans l'émission d'aujourd'hui. Ça a été un plaisir d'animer cette émission. Et on vous laisse avec cette musique de Mauvais Joe, Maladie, et on se retrouve demain à la même heure.

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